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majuscule. Joue avec les virgules. Il pose des questions au point d'interrogation. Le point de suspension est surpris par le point d'exclamation. Point virgule garde un silence entre les phrases. Il ouvre les deux points et les guillemets. Tirer, il ferme les guillemets. Apostrophe, une parenthèse qu'il met entre les lignes. L'alinéa est un astérisque sur une barre oblique. Tous terminent les phrases. Point final.

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Bonjour à toutes, bonjour à tous, c'est Le Grand Tout qui recommence comme à peu près tous les jours à 17h, du lundi au jeudi en tout cas, sur Canal B, une émission qui aujourd'hui sera un peu plus riche en nouveautés musicales que d'habitude. On aura une session info concert en fin de partie tout à l'heure où j'évoquerai quelques moments à ne pas rater si vous avez envie d'aller par exemple au Grand Soufflet, et puis si vous avez envie aussi de célébrer la sortie du nouvel album des Relais de Guadalterraz, et puis si par exemple vous voulez passer un moment à la salle de la Cité pour une soirée ambiance électronique avec notamment Annie-Claude Deschênes. Et puis on recevra une invitée, vous l'avez peut-être déjà entendue ou vu mixer sous le nom DJ 50 Feet Queenie. Là c'est le Dr Queen qu'on va recevoir tout à l'heure pour une nouvelle émission qui arrive vendredi, ce vendredi 9 octobre à 18h. Ça s'appelle Musicothérapie. Et puis on verra avec cette Dr Queen de quoi il va retourner dans cette émission qui vous fera du bien. C'est le but. Hein. On commence directement avec justement Guadalterraz et un extrait de leur nouvel album, le troisième Megalostrata, une très très très grosse araignée qui fait un peu peur mais qui est peut-être pas si méchante que ça finalement. Elle vit surtout sur le continent sud-américain et c'est le nom de cet album, le troisième, toujours aussi passionnant en fait on peut dire, beaucoup d'électronique, c'est assez captivant la manière du chant de Guadalterraz. Vous les verrez peut-être vendredi soir à l'Ubu avec leurs bons amis de Yard. C'est justement pour célébrer ce nouvel album qu'ils seront en concert. On débute avec un des derniers singles, le deuxième single qui est sorti il n'y a pas si longtemps que ça, le morceau Kalinia. Parfois les histoires d'amour finissent mal, ou en tout cas elles finissent, c'est sûr, c'est de ça que ça parle cette chanson. Bonne émission à toutes et à tous.

On continue à New York encore. On laisse de côté les synthés et puis les boîtes à rythme et on va plutôt dans un morceau rock'n'roll un peu trashou quand même. What a Regular Day par les Balaclava. Je vous en reparle un peu après.

Balaclava, ça veut dire quoi? Cagoule en français, un groupe de New York, du Queens précisément, et encore plus précisément, même si je connais pas le quartier, ils sont de Ridgewood dans le Queens, un punk bordélique et lo-fi absolument réjouissant et addictif. L'album c'est Money Glitch, il sortira alors dans quelques semaines, hein, ça sera début janvier 2027, mais vous entendiez là le premier single qui devrait pas mal plaire aux fans de Jerry Tard par exemple, enfin, c'est bien punk comme ça. On poursuit avec notre disque d'or de la semaine, je vous le fais entendre depuis lundi évidemment, ce nouvel album Archives pour Vanishing Twin, trio qui se balade entre musique un peu vaporeuse parfois, souvenirs de broadcast, un peu d'exotica, et puis Valentina Magaletti, une experte aux percussions qui nous propose des polyrythmies assez, assez dingues la plupart du temps. Voici un nouveau titre, vous ne l'avez peut-être pas encore entendu celui-ci, Wherever You Are par Vanishing Twin. Après ça vous entendrez Alani et Adrian Young, et puis on retrouvera notre invité du jour, ce sera le Dr Quinn pour vous consulter peut-être musicalement tous les vendredis, enfin tous les 15 jours le vendredi à 18h à partir du 9 octobre.

0: morceau très très intense, très très beau, très très profond aussi, ce Lament for Emmett Till, l'extrait de l'album Proud of Me. C'est Alani et Adrian Young. Je vous ai déjà fait entendre un titre dans l'émission précédente. L'album sort ce vendredi et on a droit à une soul grande classe qui frise un petit peu avec le jazz. On entend presque ça ravonne un petit peu, peut-être pas Billie Holiday, mais l'intensité est là quand même. Très très bon album. Et l'histoire d'Emmett Till, vous la connaissez peut-être, cette histoire d'un jeune garçon, Emmett Louis Bobo Till, qui a 15 ans en 1955, va être lynché et torturé dans le sud des États-Unis. Lui, il venait de Chicago et peut-être qu'il n'était pas habitué à la dureté, à la violence et à l'horreur qui allait lui arriver. Bon, les deux frangins, Bryant, n'ont pas avoué le meurtre, ils ont été acquittés, et puis plus tard, ils ont avoué qu'ils étaient les coupables de l'assassinat de l'adolescent. Histoire assez dure, quand même, qui, peut-être, sans transition, désolé, Morgane, nous amène à t'accueillir. Alors, t'accueillir sur Canal B, c'est un grand mot, puisque ça fait quelques années quand même que tu es chez toi à Canal B, en fait.
1: Oui, chez moi, bah, en tout cas, j'y suis toujours bien accueillie. Bonjour Yann, bonjour à toutes et tous.
0: Morgane, DJ 50 Feet Queenie, qui change de pseudo pour l'occasion de cette nouvelle émission que tu vas nous proposer à partir de ce vendredi 9 octobre. Ça sera tous les 15 jours à 18h que vous retrouverez Musicothérapie, histoire de se faire du bien en écoutant de la musique, quoi. Que la musique fasse du bien aux oreilles et au corps et au cœur aussi.
1: Oui, voilà, je vous donne rendez-vous à partir de demain à 18h et tous les 15 jours pour des séances d'une heure de consultation sur micro-sillon. Je m'appelle Dr Queen et je serai ravie de vous faire découvrir de la musique et de vous faire du bien.
0: Avec des thématiques qui changeront d'émission en émission, je t'ai demandé de venir avec deux morceaux de musique, on les écoutera l'un dans quelques minutes, puis l'autre pour terminer la discussion tout à l'heure, mais rentrons peut-être avant de rentrer dans le cabinet du docteur Queen, vendredi à 18h. Toi, tu as fait des études de musicothérapie auparavant. Est-ce que tu as étudié sur les micro-sillons eux-mêmes?
1: Pas du tout. En fait, je vous avoue que c'est un peu fumeux. Hein. C'est un peu de la fumisterie, mon histoire, mais pas tout à fait. J'ai été amenée à travailler sur l'impact de l'art sur le bien-être et sur la santé, dans le cadre de mon vrai travail, dans ma vraie vie. Et j'y crois dur comme fer. Et puis par ailleurs, à titre personnel, j'ai une histoire très forte avec la musique qui me permet de gérer mes émotions, qui m'a permis de dépasser plein d'épreuves dans la vie. Et voilà, c'est quelque chose que j'avais envie de partager.
0: Tu as plusieurs vies, il semblerait, Morgane, parce que tu parles de ta vraie vie professionnelle. Il y a la vie que tu vas passer aussi tous les 15 jours ici auprès de nos auditeurs, nos auditrices dans Musicothérapie. Et puis, il y a cette partie au sein de la Nef des Fous qui porte le festival Binic Folk Blues. Et ça, c'est quelque chose qui est ancré depuis pas mal d'années maintenant.
1: Oui, bah oui, j'ai fait le festival. La première fois que j'y ai été, c'était en 2009. Donc, vous voyez, je fais partie des vieux festivaliers maintenant. Et je suis bénévole pour la Nef des Fous depuis plus de 10 ans et j'ai mis en place des accueils pour les centres de loisirs.
0: Alors si je dis que vous avez déjà entendu Morgane 50 Feet Queenie sur Canal B, c'est parce que déjà le 26 novembre 2021, je suis retombé dans les archives du site de Canal B dans l'émission Crème de la Crème, et bien tu nous proposais ta sélection entre Elvis Presley, Otis Redding, les deux obligés sans doute.
1: Oui.
0: Et puis un peu de Pete Jarvis, ça c'est nécessaire. D'où le nom que tu as choisi en tant que DJ.
1: Tout à fait, le nom 50 Foot Queenie, ça vient de son morceau. Et puis bah, Otis Redding et Elvis sont sur chacun de mes poignets. C'est un peu trois piliers de ma culture musicale en fait, soul, rock, rock 50s, rhythm and blues, et puis beaucoup de rock indé aussi. Ouais.
0: Et puis on trouvait en fin de sélection un morceau de Guadalterraz. Tiens.
1: Tout à fait, que j'irai voir demain soir à l'UBU.
0: Qu'on écoutait tout à l'heure et qu'on écoutera à nouveau en fin de partie tout à l'heure. Alors, une éducation musicale plus que médicale que tu t'es faite comme ça dans la collection à la maison chez les parents, et puis ensuite tu as continué à diguer.
1: Oui, c'est ça. En fait, j'ai eu la musique que m'ont transmis mes parents et notamment mon père qui avait beaucoup de Creedence Clearwater Revival et autres rock'n'roll des années 70 dans sa discothèque. Et puis après, j'ai eu la chance aussi de dépanner un copain en tenant sa boutique de disques. Et du coup, j'ai découvert à ce moment-là énormément de sons. Et puis surtout, moi, la musique, c'est les rencontres que je fais dans la vie. Et du coup, c'est aussi pour ça que ça constitue mon histoire.
0: Et puis à part cette carte blanche en 2021, évidemment, certains auditeurs, auditrices t'ont entendu dans plusieurs émissions, Béchamel Tcha-Tcha, Skanking Time, 45 tours par minute.
1: Tout à fait, je squatte en fait à fond. Et donc voilà, maintenant j'ai mon émission à moi, j'ai enfin réussi à mettre les deux pieds dans la maison.
0: Pardon, j'ai la voix qui part un petit peu. On va écouter la première chanson que vous entendrez presque aux alentours de 18h vendredi soir. Déjà, si tu peux nous donner s'il y a une thématique dans cette première émission et puis nous présenter le morceau qu'on va écouter dans quelques secondes.
1: Alors pour la première émission, je suis plutôt partie sur le principe de vous expliquer pourquoi je vous propose des consultations de musicothérapie. Donc voilà, je vous laisserai découvrir, ça va être une majorité de musique blues, mais le morceau avec lequel on démarre là, c'est pas tout à fait du blues, c'est vraiment plutôt de la country, mais ce qui m'a permis d'enchaîner directement sur du blues après. Enfin voilà, je vous expliquerai tout ça demain. En attendant, on écoute Doc Watson qui nous emmène en balade dans l'hôpital de St. James.
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0: Doc Watson, choisi par Morgan, par DJ 50 Feet Queenie d'un côté, et puis aussi Dr. Queen de l'autre. Vous êtes plusieurs.
1: Oui, on est plusieurs là-dedans. Ouais.
0: Un morceau qui sera le premier que vous entendrez dans Musicothérapie vendredi pour la première émission. On ne sera pas que dans des couleurs folk et blues mélangées comme ce qu'on entendait à l'instant. Avant que tu nous dises un petit peu l'étendue de ce qu'on pourra entendre, petite histoire de Doc Watson qui mérite qu'on la raconte un petit peu, une partie en tout cas de son histoire.
1: Oui, j'ai choisi de commencer avec ce morceau pour la première séance de musicothérapie parce que déjà je le trouve magnifique pour son titre St. James Hospital, pour cette visite de l'hôpital pour commencer la thérapie, et aussi parce que c'est une légende de la country en fait, et un grand joueur de banjo qui lui a perdu la vue à l'âge d'un an. Et en fait, à 10 ans, son père lui offre un banjo et ça va devenir un des plus grands musiciens de country. Il a enregistré 30 albums par la suite. C'est vraiment une figure mythique de la country aux États-Unis. Et c'est aussi son rapport à la musique avec son handicap.
0: Pour celles et ceux qui t'ont déjà entendu ou qui t'ont vu mixer aussi, ils se disent... C'est bizarre, je l'entends, parfois elle passe du rap, parfois elle passe de la soul, parfois elle passe du folk, parfois du punk, parfois du post-punk. Ça veut dire que oui, un panel assez large.
1: Oui, mais toujours du bon son. Mais effectivement très large, et c'est pour ça que j'ai préféré prendre un concept comme celui de musicothérapie qui me laisse libre au niveau des styles, des périodes. Je voulais pas me cantonner à un seul genre et une seule période, mais aussi parce que je vais essayer de passer quasiment que du vinyle et que ma collection est limitée. Et donc il faut que je fasse avec.
0: Vous l'avez entendu, une partie de cette collection, notamment dans les soirées du Roazhon Soul Club. Il n'y en a pas eu encore beaucoup, il y en a une au mois d'avril, une tout récemment en septembre.
1: Oui, on est un jeune collectif, on a fait deux soirées mais qui ont très bien marché, notamment la dernière là au Champ Libre, on a eu un dance floor de dingue, vraiment magnifique. Et il y en a une très bientôt qui s'annonce, en tout cas avant Noël, mais vous en saurez plus très vite.
0: Avec Doc Watson, tu nous as raconté un petit peu de son histoire. On voit bien le pouvoir qui peut soigner de la musique, c'est sûr, à la fois celui qui la joue, parce que sans doute devenir un maître du banjo comme ça, alors ça n'a pas totalement atténué sa cécité, je pense qu'il ne le voyait toujours pas, mais il était respecté pour des raisons musicales.
1: Tout à fait, et en fait c'est le sens de la musicothérapie, c'est que c'est pas curatif, mais c'est certainement cathartique.
0: Alors, on retrouvera tous les 15 jours des thématiques différentes. Est-ce qu'à chaque fois, une thématique précise ou tu te laisses la possibilité juste de passer du son qui fait du bien dans n'importe quel cas?
1: Pour l'instant, j'ai plutôt pas mal de thématiques en tête. Donc, je pars plutôt sur des entrées thématiques. Mais après, je vais voir aussi comment la thérapie évolue en fonction de vos réactions.
0: Alors il y a un visuel qui est déjà en place sur canalb.fr, vous pouvez les retrouver directement, vous abonner au flux RSS, vous pouvez faire ça, oui, vous mettez ça, ce flux là dans votre lecteur de podcast et vous serez chaque 15 jours tenu prévenu quand l'émission sera en ligne. La première émission, on l'a entendu, commence avec un doc qui nous parle d'hôpital et qui est lui-même aveugle. Il y a d'autres petits clins d'œil comme ça à plusieurs niveaux dans la première émission.
1: Oui, parce qu'il y a aussi Anne Doc Taylor qui lui avait 6 doigts et c'était signe de sorcellerie dans sa communauté, donc ça lui a créé pas mal de problèmes et en même temps c'est ce qui lui a permis d'avoir un jeu de guitare unique. Et comme je le raconte souvent et je l'ai déjà raconté plusieurs fois à ce micro, il a fini par se couper ce 6e doigt et là apparemment il aurait vraiment perdu toutes ses facultés et son mojo et il est mort peu de temps après.
0: On va pas dévoiler, bien sûr, le contenu intégral de la playlist de cette première émission de musicothérapie. Vous aurez la surprise en l'écoutant. Elle sera en ligne, bien sûr, aussi sur canalb.fr si vous ne pouvez pas être chez vous à l'écouter tous les 15 jours le vendredi. Tout de même, on ira où après dans les prochaines émissions, puisque je pense que tu as déjà tout bien préparé.
1: Et l'émission suivante, je vous emmène plutôt sur des questions du rapport au vivant. Et de l'attachement, du lien au vivant, du rapport à la nature. Ça peut sembler très étonnant, mais je vous assure, j'y suis arrivée. Et avec un enchaînement de styles qui, à première vue, pourrait sembler complètement dissocié et qui, pour le coup, s'enchaîne plutôt pas mal.
0: On va avoir une deuxième sélection qui ne figurera pas, hein, je dévoile, dans, ne figurera pas dans le programme de la première émission. Là, on va en Angleterre à la fin des années 1970, début 80.
1: Oui, avec ce super groupe X-Respects, un des premiers groupes de punk féminin sur la scène britannique, pour un morceau qui s'appelle « The Day the World Turned Dayglow », ce qui veut dire en gros « Le jour où le monde a tourné dingo ».
0: Je pense que c'est un petit peu un peu en ce moment, même si peut-être déjà à l'époque de X-Respects, quand ça sortait, c'était déjà un monde cinglé. Merci beaucoup, Dr. Quinn, pour cette micro-consultation. Voilà, vous n'hésitez pas à ne pas frapper directement. Vous allumez votre radio, vous écoutez
1: la suite
0: ça.
1: Demain à 18h.
0: C'est à 18h sur Canal B, tous les 15 jours, le vendredi. On écoute donc X-Respects.

Pour terminer l'émission Le Grand Tout aujourd'hui, une session info concert qui vous emmènera peut-être à passer pour un concert de Karim Bopo live dans le cadre du festival Le Grand Soufflet. J'évoquerai aussi la fin de ce festival, le dimanche de clôture du côté des petits bateaux. Et puis avant ça, l'évocation de la soirée ambiance électronique numéro 2 du festival Maintenant à la Cité. Et puis on commence avec un événement déjà annoncé plusieurs reprises dans l'émission, la release party, la soirée lancement de ce nouvel album, le troisième Megalostrata pour Guadalteras. Ils seront à l'Ubu, une soirée proposée par From Town to Town et les Trans. Ils seront à l'Ubu avec leurs bons amis de Yard. Et puis en guest pour le DJ set, eh bien, vous retrouverez les Spice Girls et puis Paul Sous-Sol, Paul de Crème Brûlée Records. On écoute à nouveau Guadalteras avec un morceau bien vénère lui aussi. Je veux pas donner son nom parce que je parle pas aussi bien espagnol qu'eux, mais bon, est-ce qu'il le dirait en bon espagnol? Je ne sais pas. Voici donc Guadalteras en concert vendredi soir à l'Ubu.

Guadalterras en concert pour la release partie de leur troisième album, c'est ce vendredi 9 octobre à l'Ubu avec aussi Yar et puis les DJ Spice Girls et Paul Sous-Sol. Allez-y tôt parce que j'imagine qu'il y aura beaucoup de monde à cette soirée. Bon, en tout cas, l'album est sorti sur le CEP Records de 2 octobre dernier. On poursuit avec cette soirée ambiance électronique numéro 2. C'est à la salle de la Cité. Le festival maintenant vous propose une soirée où vous retrouverez DJ Startup en live avec un mélange UK Garage, IDM, Big Beat, et puis vous retrouverez aussi Unag Haynes pour un son peut-être un peu plus dur entre ambiance calme, downtempo, mais sonorité plutôt abrasive quand même. La québécoise Annie-Claude Deschênes sera en live aussi, on va l'écouter dans un instant, et puis vous retrouverez pour boucler cette soirée un DJ set de Antilogique entre Global et US Bass. On écoute justement celle que je nommais Annie-Claude Deschênes, qui elle a beaucoup écouté la new wave française des années 1980, et vous allez peut-être entendre quelques échos de Edith Nylon à travers ce morceau d'Annie-Claude Deschênes.

La Québécoise Annie-Claude Deschênes a retrouvé au programme de cette soirée Ambiance électronique numéro 2, proposée par le Maintenant Festival. Toutes les infos sur maintenant-festival.fr. Ce sera la salle de la Cité vendredi soir. Je vous propose, pour terminer cette session info concert du jour, d'aller faire un tour peut-être du côté de l'avant-scène à Montfort-sur-Meux vendredi, ou à la MJC de passer samedi soir pour retrouver Caribombo Live. C'est un groupe créé par le DJ producteur vénézuélien Carlos Guillén, qui va puiser dans la cumbia, l'afrobeat, l'afro house, et c'est adjoint les services d'un bassiste qui chante aussi, Miguel Romero, et puis d'un percussionniste, Marco Lacaille. Vous les retrouverez donc Caribombo Live ce week-end, vendredi soir à Montfort-sur-Meux, et puis samedi à la MJC de Passé. On va terminer avec Caribombo Live, mais tout de même encore quelques mots autour du Grand Soufflet, qui va se terminer dimanche. Et pour clore cette édition 2026, eh bien, vous aurez rendez-vous du côté de la capitainerie et des petits bateaux sur le canal Saint-Martin pour une journée au bord de l'eau avec des jeux de palais par exemple, et puis une guinguette pour terminer, et puis les lives de Down Dogs, qui étaient nos invités la semaine dernière lors de l'inauguration du Grand Soufflet au Grand 8. Il y aura aussi Max, et puis un blind test des Vinyl Lovers, le fameux et traditionnel Grand Palais, et puis d'autres jeux traditionnels. C'est dès 10h, 48 Canal Saint-Martin à Rennes bien sûr, et puis en fin de programme, peut-être en suite de programme, il y aura des concerts sur l'eau de Parvin et Ilias Khan. C'est du beatbox du Rajasthan. Oui, tout ça est en partenariat avec Les Tombées de la Nuit. Vous retrouvez toutes les infos sur legrandsoufflet.fr. On termine donc avec Caribombo Live, et puis moi je vous donne rendez-vous pour une nouvelle semaine d'émission Le Grand Tout à partir de lundi 12 octobre à 17h. Vous retrouvez bien sûr playlist et réécoute de l'émission sur canalb.fr. Et puis je vous rappelle que l'émission a lieu du lundi au jeudi à 17h, mais elle est rediffusée aussi du mardi au vendredi matin de 9h à 10h sur Canal B. Bon week-end sur Canal B ou ailleurs, à bientôt pour de nouvelles aventures. Ciao.

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de Hank Williams à She Keeps Bees, vous étiez en bonne compagnie pour commencer cette sieste qui se poursuit avec PG Harvey et Catherine.

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1: Une vodka et une bagarre. Tel était le rêve que vous avez partagé à l'instant avec Possessed by Paul James. Laissez-vous bercer maintenant par les incantations de Billy Swan.

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0: Bonsoir chères auditrices et auditeurs, il y a de l'ambiance dans le studio. On est heureux d'être là, mais oui, parce que nous sommes lundi, qu'il est 23h et qu'on est sur Canal B et qu'on est tellement heureux de venir vous faire cette émission 100% vinyle qui s'appelle Zion Highway sur les musiques jamaïcaines et plus si affinités. Ce soir, une spéciale version alternative, face B, version DJ. Passez une excellente émission, au moins autant que nous.
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Eh bien oui, vous êtes toujours sur l'antenne de Canal B, vous écoutez Zion Highway, 94 MHz. Alors, une session autour des versions DJ ou versions alternatives. Vous avez entendu 10 to 1 par Dillinger sur le Natty 10 to 1, sur le 10 to 1 des Mad Lads. Prince Jazzbo, Crab Walking sur le Skylarking d'Ora Sandy, ça va pas être facile hein. Too Much Imitator, Jacob Miller, une version alternative et bien remontée du Tenement Yard, Ja Lion, produit par Lee Perry chez Black Art Studio. On a écouté doublement Lone Ranger sur le Rhythm Please Be True. Ouais, pas d'accent ce soir. Hein. Et le Rhythm Pick Up the Pieces, dont le morceau est original des Royals, est sorti en 67, une production de Coxone. Papa Michigan et General Smiley, Compliment to Studio One, sur le Rhythm Pretty Looks des Heptones. Big Youth, Honesty, une version du Slaving de Lloyd Parks, Prince Jazzbo encore, le magnifique Rhythm sur le Rhythm Love Me Forever, Derek Morgan, The Great Musical Battle et Revenge of the Flying Cymbals de Bunny Lee All Stars, tous deux extraits de la BO du film documentaire I Am the Gorgon, film de Kendrick Diggory sur la vie et l'œuvre de Bunny Lee, et on a commencé par une production de Lee Perry, Bunny Clark, Be Thankful, dont il y existe plusieurs versions connues, et notamment celle de Donovan Carles. Eh bien, on continue sur cette série DJ version alternative, cette fois-ci années 80.

Eh bien, c'est la fin de cette émission spéciale Phase B version alternative, version DJ. On vient de terminer avec Lee Van Cleef, Different Fashion sur le Redim, Chunk Aishek, on était en 1980. Dans toute cette session, on était plus ou moins dans le début des années 80. On a écouté, donc, pour finir, Cornell Campbell, le morceau s'appelle Boxing. C'est l'original et de la série, il y avait Kojak, connu par, aussi par le nom de Nigger Kojak et Lisa. Donc, qu'est-ce que j'ai dit, c'est ça. L'inspiration vocale était du Bam Bam de Sista Nancy. Qu'est-ce que j'ai tout mélangé ou pas? Non, pas du tout. On a fini sur la version de la face B de ce morceau original. On se demandait même si c'était pas la face B du morceau d'avant. On était en Angleterre aussi avec Papa Levi sur le Redim Stalag, Brigadier Jerry sur le Redim Antwerp. On s'est demandé si ça avait sauté, hein, vous nous direz. Voilà, pas de triche, hein, on voit bien que tout est en vinyle. Et puis sur le M16 Redim Lone Ranger, le titre était M16 et puis Yellowman Gunman. L'original c'est Sammy Dredd, mais bon, chez Channel One, on n'a pas trouvé dans les cartons, on n'a pas trouvé. La phase B, on a terminé par une... Ouh là là. Allez, 1982, Mighty Diamonds, Paz de Cucci, qui a fait le tour du monde dans sa version des Musicalius, Paz de Cucci la même année, une version DJ de Hugh Brown, et la version, la face B de cette version DJ, c'était Ringo avec Ballerina sur le Redim Please Be True. On a commencé par Meditation, Woman is Like a Shadow, avec une version DJ de l'illustre Ranking Trevor, et une version dub. Waouh, c'était pas facile, je suis fatiguée, je vous prie de m'excuser. On se retrouve la semaine prochaine, c'était Zion Highway, Canal B, 100% vinyle, comme tous les lundis à 23h. Allez, portez-vous bien.

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2: 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Mais d'abord, prenons la direction d'Outre-Manche pour les deux albums découvertes de la semaine. Celui de l'américain Mickey Blanco, toujours en mouvement et libre de toute étiquette, l'artiste sort Café Paradiso. Son quatrième album, imprégné de sonorités électroniques, de R&B et de rock alternatif. À découvrir avec Jordan de Radio Méga à Valence. Tout de suite, place à la rencontre avec le trio canadien Les Shirley, aux côtés de Marine dans les locaux de la radio montréalaise CISM. Découvrons le nouvel album du groupe Hail Mary, un disque rock aux mélodies pop fédératrices.

0: l'album Déchirlé est sorti le 25 septembre 2026 de cette année. Un trio que j'ai l'occasion de rencontrer, alors avec deux sur trois des membres du groupe, Raphaël et Sarah. Bonjour à vous, comment ça va?
1: Ça va bien, toi?
0: Ça va super bien, ravie de vous rencontrer. Alors bien sûr, au micro de CISM Montréal. Puis en plus, on a eu, je dirais, l'occasion, la chance, l'honneur de vous avoir aussi en session live pour un plus grand format. Mais là, ça va être l'occasion de vous découvrir aussi sur les radios Ferrarock en France. Donc pour ce projet, pour cet album, qui est quand même, je dirais, loin d'être votre premier projet musical. Moi, de ce que j'ai pu remonter un petit peu, c'était peut-être 2019 pour un premier EP. Peut-être qu'il y a des choses que je n'ai pas eues encore avant ça. Fait qu'est-ce que ce premier EP, c'était un peu la rencontre aussi des Shirley, puis de cette histoire musicale?
1: Ben, en fait, oui, du groupe, mais pas des personnes en tant qu'humaines. On s'est connus avant ça. On est devenus amis autour de 2013. Ouais. Ça fait déjà quand même presque 15 ans.
2: Quelle horreur!
1: Oh, quelle horreur! fait que oui, c'est ça, on s'est connus avant ça. Ben, à travers la musique, c'est ça. On partageait un local à ce moment-là. Et puis, ben, c'est ça, on avait nos projets respectifs, mais éventuellement, ben, quand ces projets-là se sont un petit peu estompés, ben, on avait le goût de continuer à jouer ensemble. En fait, de jouer ensemble.
2: Pour une première fois.
1: Pour une première fois, parce que moi et Lisandre, la batteuse du groupe, on avait déjà un projet ensemble à la base. Puis, ben, quand notre projet s'est dissous, ben, on s'est dit, Sarah, on a le goût de t'ajouter au mix. Sauf que là, on avait un problème. Parce que Sarah et Lisandre sont des drummers. Alors là, ben, on s'est dit, pile ou face, qui c'est qui prend la baisse? C'est non, ça. C'est pas vrai.
2: Ben, ça me tentait d'essayer ça, puis j'ai ouvert Marketplace Montréal, puis j'ai trouvé une petite Fender Mustang. T'as acheté ça, puis on a jamé.
1: Et le reste is history.
0: Et donc, c'est un petit peu, c'était quand même une envie aussi d'avoir déjà ces instruments, puis cette formule trio, et de pas avoir forcément deux personnes aux drums, et puis une autre au chant, par exemple?
1: Non, ça aurait été quand même spécial. Non, double ça... drum, guitare, non. Mais non, c'est ça, en fait, je pense que Sarah, ben, premièrement, elle est bonne dans tout.
2: Bon.
1: C'est ça le problème. En fait, c'est pas un problème, c'est un heureux problème. Elle joue très bien de la guitare aussi. Elle joue de la basse, elle joue du drum. Fait que rien n'est à son épreuve. Et puis, ça va très bien ensemble. Hein. On appelle ça la rhythm section, donc drum, basse. Alors voilà.
2: C'est comme complémentaire, c'est ça. Vraiment.
1: Fait que, puis Lisanne et Sarah, ils ont comme une extraordinaire... Je sais pas comment. Ils ont le même cerveau, on dirait, fait que ça lock ensemble. Fait que non, ça s'est fait vraiment naturellement. Et c'est ça, on a commencé à jouer ensemble. C'était un peu à la blague, je te dirais, au départ. Mais très rapidement, on a comme commencé à faire des petits spectacles par-ci, par-là, sur la scène locale. Puis on s'est rendu compte que la réponse du public était tellement intense. Les gens avaient vraiment besoin de ce genre de musique-là. Alors, c'est ça, finalement.
2: De fil en aiguille, ouais. On est au troisième album.
1: Voilà.
2: 6 ans, 7 ans plus tard.
1: Ouais.
2: Ouais.
0: Donc c'est ça. Puis alors, deux cerveaux qui fonctionnent ensemble pour, je dirais, deux tiers du groupe. Mais toi aussi, j'imagine que tu trouves aussi ta place à t'articuler justement dans tout ça.
1: Oui, on se surnomme nous-mêmes le monstre à trois têtes.
2: Oui, qui partage un cerveau.
1: Voilà.
0: Un cerveau, les Shirley.
2: Voilà.
0: Et alors, c'est ça que j'ai vu dans cet album. J'ai été chercher un petit peu, je sais pas, peut-être des noms, des petites choses un petit peu plus précises aussi sur les titres. Donc, il y a certains des titres que je vois pour les paroles qui sont nommés comme les Shirley, puis d'autres qui sont nommés comme juste Raphaël. Et comment ça fonctionne, je dirais, la composition, peut-être plus au niveau de l'écriture pour vous?
1: Je dirais que dans les albums passés, j'étais plus à la composition des paroles que
2: à l'écriture des paroles.
1: L'écriture, ouais. Excuse-moi, des paroles. Mais pour cet album-là, les filles ont vraiment plus participé dans l'écriture. Ça, je pense qu'ils étaient peut-être, je sais pas, plus gênées, moins à l'aise.
2: Je pense que c'est la première fois en fait que j'ai eu l'intérêt.
1: Ouais, aussi.
2: On
1: ouais.
2: dirait, j'étais comme ouais. Ah ben ça me tente. On dirait de je sais pas, de m'impliquer là-dedans.
1: Ouais.
2: On dirait qu'avant j'étais comme ah. Peu importe, là, tu sais.
1: Ouais, c'est ça.
2: Puis là, on dirait qu'il y a eu une espèce d'envie généralisée de Lisandre et moi de s'impliquer là-dedans. Puis, fait que le dernier album, il est presque tout écrit un peu nous trois. Je pense qu'il reste quand même quelques tunes que c'est vraiment Raph.
1: Ouais.
2: Puis c'était vraiment le fun à faire, ça.
1: Oui.
2: Ouais.
1: Puis il y a beaucoup aussi de, on appelle ça gang vocals. Fait que c'est presque, on s'est rendu compte, en fait, après l'enregistrement, en réécoutant, que presque tous les refrains, c'était comme les trois qu'on chantait, on scandait, tu sais, quelque chose, les trois ensemble. Fait qu'il y a comme un désir, clairement, de se faire entendre, tu sais, c'est ça, d'avoir une voix au-dessus de la mêlée. Fait que c'est comme, ça vient avec le désir de, ben, cet album-là est très féministe, premièrement, très revendicateur, politique même. Donc, c'est ça, ça va de soi avec les mélodies et les paroles.
0: Mais c'est vrai qu'en vous découvrant avec cet album, je dirais qu'on a exactement ce que vous décrivez, mais qui n'est pas forcément la même chose dans les albums précédents, où justement il va y avoir une écriture différente et peut-être une cohésion dans les refrains qui va être différente aussi. C'est ça que vous relevez?
1: Ben, en fait, c'est ça. Je pense que les autres albums étaient beaucoup moins, c'est ça, moins engagés, clairement. Je pense que le premier, il y avait comme un désir pour moi, vu que j'écrivais les paroles à ce moment-là. Mon projet d'avant, c'était beaucoup des sujets plus lourds, des peines d'amour, vraiment coming of age story, c'est ça, on appartient aussi à la communauté LGBTQ, c'était beaucoup, c'est ça, axé sur le coming out, ces choses-là. Puis là, on dirait qu'avec les Shirley, j'avais comme un désir d'aller dans la légèreté, dans les paroles. Puis moi aussi, j'ai une petite maladie mentale qui des fois, j'aime ça, me mettre dans la peau de personnage. Puis avec les Shirley, je me suis permis ça aussi. Donc, j'allais plus dans cette espèce d'aspect-là plus ludique à ce moment-là. Dans les premiers albums. Mais là, vraiment, dans le contexte sociopolitique dans lequel qu'on vit en ce moment, on dirait qu'on avait tellement de frustration, de rage. On avait vraiment quelque chose là, à extérioriser avec cet album-là. Donc, c'est juste à l'île de soi que là, la légèreté était comme plus vraiment possible. Le silence non plus. Donc, on avait vraiment quelque chose à...
2: On avait envie de prendre position, on dirait. On dirait qu'en fait... On s'est rendu compte qu'on avait envie de prendre position parce qu'on s'est jamais dit au moment de l'écriture de l'album, OK, là, on va parler de ça, on va prendre position, genre politiquement, puis tout ça. C'est vraiment comme Rafa disait, une fois qu'on a écouté tous les démos, on était comme, OK, il y a clairement un fil conducteur sur cet album-là, tu sais. Parce qu'il faut savoir qu'on a écrit 25-30 démos, mais qu'il y a 12 chansons sur l'album, tu sais. Fait qu'on dirait que les chansons qui sont ressorties, c'est celles qui avaient comme tout le même fil conducteur, puis c'est ça. On est rendu là.
1: Ouais.
0: Puis c'est ça, dans la composition de cet album, c'est venu, je sais pas, peut-être plus, parce que bon, c'est vrai que quand on s'inspire de l'actualité, du monde qui nous entoure, il y a aussi des discussions qu'on peut avoir peut-être avant la pratique ou après la pratique. Finalement, vous voyez qu'il y avait peut-être une continuité, puis finalement, ça aurait peut-être été insensé de parler de choses qui se passent dans le monde, puis d'arriver en studio et, je dirais, de faire des chansons qui ne fitent pas forcément avec ça.
1: Ben en fait, c'est ça. Nous, en arrivant en studio, il faut savoir que tout est déjà composé, là. On n'arrive pas en studio en jamant, comme on dit, là, tu sais. Fait que nous, c'est ça, on est assez débiles. On fait vraiment nos démos, tout est là. Fait que c'est très réfléchi, notre démarche artistique, je dirais. Fait que c'est ça, il n'y a pas beaucoup de place à... pas à l'improvisation, là, mais tu sais, vraiment...
2: Ouais, c'est ça. Ben, une fois qu'on est en studio, tu sais, pour faire les tracks finales de l'album, nous, au préalable, ça fait des mois qu'on est dans notre propre studio puis qu'on écrit puis qu'on a passé toutes les... Chaque mot, chaque part de guitare, chaque cymbale sont pensés, tu sais.
1: C'est ça. Fait que c'est très réfléchi. Fait que il n'y a pas beaucoup de place, c'est ça, à juste comme... C'était pas laissé au hasard, disons. Il y avait vraiment un purpose à l'album puis une ligne directrice, tu sais.
0: Donc, chaque personne va être un peu dans son coin, de son côté, peut-être à enregistrer certaines choses, certaines idées. Justement, ça m'intrigue comment vous fonctionnez avant de se retrouver.
2: On est tous ensemble, en fait. On écrit tous ensemble. Dans notre studio, on s'est rencontrés, c'était à l'hiver 2024.
1: Ouais.
2: On s'est pris... déjà, on s'est construit un studio proche de où on habite, puis... Fait que tous les matins, 9 à 5, lundi à vendredi, on rentrait au studio, on prenait le café, déjeunait, on jasait de nos vies, de ce qui se passait, puis on se mettait à composer, à écrire. Fait que ça s'est vraiment passé les trois ensemble, vraiment imbriqués l'une dans l'autre.
1: Ouais. Oui, c'est bien dit. Puis après ça, ben c'est ça, en arrivant en studio, il faut savoir qu'on est allé 2 semaines à Toronto.
2: Après ça.
1: Vraiment, après, c'est ça, une fois que les démos ont été choisis et tout, fait qu'après ça... Quand est venu le temps d'aller enregistrer ça officiellement, on s'est donc exilé à Toronto pendant 2 semaines pour vraiment comme, c'est ça, clencher ça en bonne et due forme. 12 jours, 12 chansons, donc pas de temps à perdre. Et pour cet album-là, on voulait vraiment avoir un effet plus live, je dirais, vraiment qui se rapproche plus de notre énergie sur scène. Donc, d'habitude, comme on enregistrait, c'était vraiment, comme tu disais, le plus fragmenté. Donc, vraiment, le drum, ouais, le drum, après ça, la bass, la guitare, différents layers. Mais là, pour ça, on a vraiment fait ce qu'on appelle les bed tracks, donc les tracks de base, les trois ensemble. Fait que c'était guitare, drum, bass, ensemble. Puis après ça, ben, ce qui était intéressant aussi, la manière qu'on enregistrait les guitares, c'était que c'était 6 amplis en même temps, en simultané. Puis après ça, tu pouvais choisir l'ampli que tu voulais, c'était-tu 2, puis c'était tous des différents micros. Alors, c'était vraiment une nouvelle manière pour nous d'enregistrer aussi, comme on n'avait jamais fait ça avant. Puis ça a vraiment donné le ton à l'album, puis c'est vraiment ça qui fait l'espèce de drive. Puis c'est ça, on a vraiment exactement eu le son qu'on avait imaginé. Mm-hmm. Fait que...
0: Ça a l'air vraiment génial de pouvoir enregistrer avec comme une énergie d'un seul coup, puis finalement de choisir un peu ses effets ou son son ou quelques petites choses plus tard, parce que, en tout cas, j'imagine que des fois, si on répète la même chose, des fois, on peut s'éloigner un petit peu de cette spontanéité, peut-être de cette authenticité qu'on a à jouer la première fois. Donc, ouais, il y a aussi quelque chose de vraiment live, je trouve, à écouter votre album. Enfin, moi, je m'imagine déjà dans une salle de concert.
2: Ouais, parfait. C'est bon.
0: C'est déjà ça. Donc, cet album, il est donc déjà sorti. Quelques chansons, quand même, 12. Il y a des dates qui sont prévues de tourner. Vous avez déjà quand même pu le tourner un petit peu, le partager pour ces chansons-là?
2: Oui. Oui. Ben, en fait, ça fait... Tu sais, il y a certaines chansons qui ont été écrites il y a comme 2 ans, 2 ans et demi. Fait qu'il y en a certaines qu'on joue depuis un an et demi. Puis ben sinon, il y a les dates officielles de lancement à Québec au Pantoum le 13 novembre.
1: C'est sûr que là, si les gens sont en France, c'est un peu loin.
0: Ouais. Je pense qu'ils vont aller au Pantoum à Québec le 13. Il n'y a
1: pas
0: le choix.
1: Parfait.
0: Il n'y a pas le choix.
1: C'est sûr que ça ne sera pas le 13. Par contre, c'est le 11.
2: Donc, le c'est-tu vrai?
1: 11 novembre, oui.
2: Ah,
1: je suis folle.
2: Je pense que oui.
1: Attends,
0: sinon, arriver le 10 comme ça.
1: Ouais, arriver le 10. Vous pouvez descendre donc Paris, Montréal, il y a des vols directs, c'est vraiment ouais. Pas si cher avec Air Canada. Je vous invite donc à booker ça là ASAP. Et c'est pardonnez-moi le 13 novembre, j'étais complètement dans les patates. Donc 13 novembre Pantoum à Québec et 19 novembre à Montréal dans le cadre de M pour Montréal. Et même

0: Shirley.
1: Donc il y a des chances qu'on puisse vous croiser quelque part dans nos villes françaises.
0: Certainement.
1: En tout cas, sur les radios de la Fera, on sera bien contente de partager vos chansons et d'animer, d'annoncer vos shows, bien sûr, s'il y a des dates qui ne sont pas trop loin des radios. Bah, merci beaucoup et puis au plaisir de partager votre musique et de vous voir sur scène. Merci à vous.
2: Merci.
0: Merci.

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Avec ses 12 titres exigeants, Café Paradiso, le quatrième album de la figure queer américaine Mickey Blanco, passe du hip-hop arty au groove rock et aux sonorités électroniques. Découvrons-le avec Jordan de Radio Méga à Valence.

0: C'était New York Dogs de Mickey Blanco dans le quatrième album Café Paradiso en lettres majuscules, soutenu par La Fera, sort sur le label anglais Transgressive. Originaire de Californie et pionnière du hip-hop queer, Mickey Blanco a beaucoup voyagé, notamment pour ses études artistiques, de Chicago à New York en passant par la Suisse, et défend avec conviction les droits LGBTQIA+. Pour parler de son quatrième et nouvel album, donc, je suis avec Mickey, dont la voix a été traduite par Carole Manduni, que je remercie par ailleurs. Salut à toi Mickey, et merci de m'accorder cette interview. Hi Mickey, and thank you for agreeing to this interview.
1: Hi, so nice to be here with everyone.
0: Alors pour commencer, j'aimerais que l'on parle de ce morceau que l'on vient d'écouter. Il s'appelle New York Dogs. Est-ce que tu peux nous dire quelques mots à son propos et quelle est sa petite histoire à ce titre? To start this interview, I'd like to talk a bit about this song we just listened to. It's called New York Dogs. And I'd like you to tell us what's the story behind this song and what it is about.
1: This song for me is about the energy and the grittiness of what it is to.
2: Pour moi, cette chanson évoque l'énergie et la dureté de la vie à New York quand on est jeune. Je me suis installé à New York à l'âge de 21 ans, à une époque où la scène underground y était vraiment très forte. Cette ville est vraiment l'endroit où j'ai appris une certaine forme de dureté. Cela vous prépare, en quelque sorte, aux réalités brutales du monde. Je considère cette chanson comme mon hommage au côté rude, brut et très rude de New York. Je pense qu'il y a aussi une forme de poésie dans cette rudesse. Il y a une certaine poésie dans la façon dont une mégalopole cosmopolite comme New York peut façonner une personne. Je vois cette chanson comme une sorte de montagne russe rock'n'roll à travers New York.
1: There's also kind of a poetry in the roughness. There's kind of a poetry in kind of how, you know, a cosmopolitan, you know, megalopolis like New York can shape a person. So, yeah, I view the song as this kind of like rock and roll roller coaster ride through New York City.
0: Okay. J'aimerais maintenant que tu nous parles des pérégrinations à travers l'Amérique et l'Europe qui t'ont inspiré cet album. On sait que c'est un recueil d'histoires, de terrasses de café. Alors j'imagine que chaque morceau t'est venu dans un endroit différent et que c'est un petit poème à part entière. I'd like you to tell us more about your travelings around America and Europe and how did that album came to you. I mean, we know it's a collection of terrace cafe stories, I would say in French and badly introduced in English. So I guess maybe each song came in at a different place and made a little poem, right?
1: Well, yeah, I feel like, so I view the album as different songs.
2: Eh bien oui, c'est ce que je ressens. Je vois cet album comme un ensemble de chansons très différentes les unes des autres, mais provenant d'un même jukebox. Il y a de nombreuses histoires, j'aborde différents genres, mais tout semble très naturel, comme diffusé depuis une même platine vinyle, un même jukebox. C'est cette sensation d'être dans un endroit familier, d'entendre des sons familiers, mais d'une nouvelle manière. Très souvent, beaucoup de critiques écoutent un album et se posent la question suivante. Est-ce que ce disque est cohérent sur le plan sonore? J'ai toutefois l'impression que c'est une façon très dépassée et très démodée de juger un album. Je pense aussi que c'est une façon très facile de critiquer un album. L'idée que chaque chanson donne l'impression de provenir du même univers, franchement, c'est un peu idiot à mon avis. Tu sais, certains critiques ont remis en question la cohésion de l'album. C'est quand même très particulier d'aborder un disque de la sorte.
1: Like it comes from the same universe. I mean, come on, Buck, that's a little idiotic, in my opinion. But, you know, so there were some critics that challenged whether the album was very cohesive, but I think that that is a very singular way to view a record.
0: Oui, oh yeah. That's very precise, c'est vraiment très précis. On arrive au milieu de cette interview et il est temps d'écouter un nouveau morceau, c'est Butt Sex, un morceau au titre plutôt clair pour les anglophones. Et dans ce titre, tu déclames du texte un peu à la manière d'un prof de gym tonique. J'aimerais que tu nous dises quel est le message derrière ce titre.
3: We are halfway through the interview and we are going to listen to the song Butt Sex, but before stick to it... Yeah, you chose that too. So. Can you tell us some words about this song in this track? You're reciting the lyrics a bit like a gym tonic instructor. Can you tell us what the message behind this track is?
1: So, Butt Sex is a party song. It's a party song
2: En gros, ça a décrit une soirée, tu vois, quand un type ne vient te parler que quand il veut que tu lui paies un verre ou que tu lui donnes de la drogue. Tu vois, c'est vraiment agaçant. Ensuite, ça dégénère en une sorte de magnifique chaos où le protagoniste de la chanson, qui pourrait aussi bien être moi que n'importe qui d'autre, se transforme en savant fou pris de démence. Il se met à hurler sur la foule et à insulter des gens. Cette chanson est comme une course à haute énergie, tu vois, comme si tu étais sur un circuit automobile. C'est censé être une chanson amusante qui se joue sur scène, que les gens apprécient en live. Elle passe vraiment bien en festival ou en club. Elle est donc conçue pour avoir cet effet live sur public.
1: I think I describe that song as like, you know, a high energy run, you know, through almost like you're on a racetrack. But it's meant to be a fun song, and it's meant to be a song that is played live and people enjoy it live, and it's really good at a festival or in a club setting. So it's meant to have this live effect on people.
0: And it works. Et ça marche. On écoute tout de suite le morceau Butt Sex, donc extrait de ton nouvel album Café Paradiso, qui sort sur le label Transgressive.
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0: C'était Butt Sex, extrait de l'album Café Paradiso, le nouvel album de Mickey Blanco, soutenu par la Fera et qui sort sur le label Transgressive. Je suis toujours en sa compagnie pour parler de ce disque. J'aimerais maintenant que l'on parle de l'aspect interdisciplinaire de tes projets et comment cet album s'inscrit dans cette mouvance. All your projects melt different artistic disciplines, and I'd like to know how this specific album fits in this movement. What did you put in it in addition to music?
1: I think it was really important for me to construct, I think, these interior narratives. I mean, I guess what I'm trying to say is that
2: c'était vraiment important pour moi de construire les récits intérieurs de ce disque. Je pense que pour faire la meilleure musique pop, il faut raconter des histoires empreintes de moments très intimes et d'émotions intenses, en intégrant le tout dans une structure agréable qui fait plaisir à l'oreille. Je pense que c'est l'une des beautés de la musique pop et populaire. Pendant une grande partie de ma carrière, je n'ai absolument pas fait de musique qui ressemblait de près ou de loin à de la pop. J'ai fait beaucoup de hip-hop, notamment expérimental. J'adore quand je peux collaborer avec des producteurs de musique électronique. J'ai toujours joué avec différents styles et genres, parce que c'est cohérent avec ce que je suis. J'ai grandi dans plusieurs milieux musicaux à l'adolescence et au début de ma vie d'adulte. Mais je pense qu'en vieillissant, pouvoir aborder la pop de manière respectueuse a été un parcours vraiment amusant et passionnant pour moi. Prendre ces récits vraiment transgressifs et les intégrer dans ces structures musicales un peu plus pop fut vraiment passionnant. Faire danser ou susciter une émotion chez quelqu'un s'inscrit dans une démarche d'honnêteté et de sincérité. Ici, on n'est pas comme dans certains morceaux stéréotypés qu'on entend sur les grandes stations de radio. Ce que j'essaie de faire, c'est que l'on sente que mon écriture est sincère. J'espère que c'est ce qui se passe auprès du public et des fans.
1: That are a bit more pop. It's really exciting because, you know, to make someone dance or to elicit, you know, an emotion from someone, it feels like a more honest kind of pop and not, you know, some of the more formulaic stuff that we hear on the big radio stations, but really honest songwriting. So that's what I try to do, and I hope that's what's communicated to people and the fans.
0: Et j'imagine que, de fait, l'esthétique occupe une place importante pour toi dans tes projets. Comment est-ce que tu fonctionnes? Est-ce que tu fais beaucoup de choses seul, ou est-ce qu'au contraire, tu as beaucoup besoin d'être accompagné? I imagine that, in fact, aesthetics play an important role for you in your projects. How do you go about things? Do you do a lot of things on your own, or on the contrary, do you really need support?
1: I mean, aesthetically, I'm definitely someone who... I come from an art school background. I mean, I am an artist. I enjoy, you know, developing a studio practice as well.
2: D'un point de vue esthétique, j'ai une formation en école d'art. Ce que je veux dire, c'est que je suis un artiste. J'aime aussi développer des pratiques en atelier, mais cela nécessite une équipe de plusieurs personnes. Je pense que ce que j'ai appris au fil des années, c'est de lâcher prise sur certaines tâches, de déléguer et de faire confiance à la créativité des autres. C'est pourquoi je travaille avec des amis, des graphistes, des gens qui m'aident pour la conception de l'album, la pochette du disque. Mon très bon ami Alvaro a réalisé 2 clips. Il y a aussi mon ami de longue date, l'incroyable réalisateur Matt Lambert. Même en ce moment, alors que je prépare la tournée, je travaille avec une batteuse et directrice musicale, Marie Dunietz. En fait, toutes ces personnes m'aident à donner vie à mes visions. La collaboration est donc très importante pour moi. Vous savez, il faut vraiment être entouré pour donner vie à ses idées. Je fais ça depuis assez longtemps pour pouvoir vraiment faire confiance aux gens que j'embarque dans mes projets. C'est un équilibre délicat à trouver. Il faut rester fidèle à soi-même, tout en prenant conscience que pour tirer le meilleur parti de ce que l'on veut, il faut généralement une communauté.
1: I think I've been doing this long enough to really be able to trust in the people that I bring on board with me. But also, I think it's this delicate balance of being true to yourself and also, you know, realizing that to get the best out of what you want, it usually takes a community of people.
0: Enfin, pour finir, j'aimerais parler de tes influences, parce que tu en cites beaucoup et aussi parce que l'on en entend beaucoup dans ta musique. Tu y explores de nombreux styles musicaux. J'aimerais savoir qu'est-ce qui est inspirant pour toi actuellement, par exemple. At least, to finish this interview, I'd like to talk about your influences, because you're citing a lot of them, and also because we can hear many in your music. You're exploring many genres. What is inspiring for you at the moment?
1: What is inspiring for me at the moment? I think two things are inspiring me. I think that right now, my nephew, who is 20 years old, he was playing me some music that he and his friends have made. And it's really interesting to me because, like, they're making this music that completely collapses any traditional kind of song structure. They're just like, it's like they're just rapping.
2: Je crois que deux choses m'inspirent actuellement. Mon neveu, qui a 20 ans, m'a fait écouter de la musique que lui et ses amis ont composée. Et je trouve ça vraiment intéressant parce qu'il chamboule complètement toute structure musicale traditionnelle. C'est comme s'il ne faisait que rapper encore. Pas de refrain, non, pas de refrain, rien du tout. On dirait presque une boucle, c'est vraiment cool. J'aime bien apprendre des choses provenant d'un public un peu plus jeune, notamment sur la façon de remettre en question la structure traditionnelle des chansons. Et puis j'ai vu que j'étais vraiment intéressé par la musique ambiante. Et je me suis dit, si je devais faire de la musique ambiante, à quoi cela ressemblerait ? Je pense que quand je parle d'ambiante, évidemment, quelques morceaux auraient des paroles, d'autres n'en auraient pas, ou peut-être qu'ils n'auraient qu'un refrain accrocheur, ou peut-être juste un refrain. Je pense donc que mon prochain album sera probablement beaucoup plus long, car il y a certaines choses que je souhaite explorer, notamment ça. Ouais, cet aspect ambiante, parce que je veux vraiment avoir une maîtrise encore plus grande que celle que j'ai actuellement dans ma composition. Évidemment, je ne peux pas sortir un album totalement instrumental, mais tu sais, j'imagine bien un jour en faire un de 18 titres, avec 13 comprenant des paroles et que le reste n'en est pas. C'est comme ça, à chaque album, j'essaie toujours de faire quelque chose que je n'ai jamais abordé auparavant. Et oui, je suis le genre de personne qui, une fois qu'il l'a fait, n'a généralement pas envie de le refaire. Sur Café Paradiso, il y a deux chansons que j'adore. L'une s'appelle Cut Me Open et l'autre Spread For Me. Avant elle, je n'avais jamais composé de musique qui sonnait comme du rock'n'roll classique du Heartland, presque inspiré de Bruce Springsteen. Et j'étais vraiment content de l'avoir fait, mais maintenant, je ne veux plus jamais le refaire. Je me suis dit, ok, je suis tellement content de cela maintenant, je ne veux plus jamais le refaire, mais on va en profiter.
1: I usually don't want to do it again.
0: I can understand that. Yeah.
1: I mean, there are two songs on Cafe Paradiso. One is called Cut Me Open and one is called Spread For Me. And I love these songs, but I've never made any music that sounded like this kind of like classic heartland, almost like Bruce Springsteen inspired rock and roll. And I was really glad that I did it. But now that I've done it, I never want to do it again.
0: Okay.
1: Pretty much. I'm like that. Now that I've done it, I'm like, okay, I'm so happy I did this. Now I never want to do it again.
0: So we're going to enjoy it. Alors on va en profiter. On arrive à la fin de l'interview. It's the end of the interview. Merci beaucoup, Mickey Blanco. Je rappelle que La Fera soutient Café Paradiso, ton nouvel album qui sort sur le label Transgressive. Merci beaucoup.
1: Thank you so much.
3: Salut les diggers, c'est Lucie de West Track Radio au Havre. Aujourd'hui, je vous propose de découvrir le West Park Festival qui sera de retour au Fort de Tourneville pour sa 23e édition du 16 au 17 octobre 2026. Pour nous en parler, on va accueillir Marius dans le studio et Agnès. Marius, il est programmateur et Agnès, elle s'occupe du West City Park, l'édition du mercredi, donc le 14 octobre, c'est pour les plus jeunes. Et oui, il y a 3 jours de festival, le mercredi pour les enfants et les grands-enfants, et le vendredi et le samedi pour les festivaliers et festivalières.
4: Hello.
3: Bonjour. On va parler du West Park, donc de retour le 16 et 17 octobre au Fort de Tourneville, avec une édition qui présente une particularité importante. Le festival est cette année concentré sur 2 jours, avec bien sûr la journée du mercredi consacrée à la jeunesse, et c'est Agnès qui nous en parlera en fin d'interview. Alors cette année, c'est une année de transformation. Déjà avant de plonger dans cette super programmation qu'on va retrouver sur ces 2 jours, le vendredi et le samedi, pourquoi est-ce que vous avez fait ce choix d'une édition sont réduites à 2 journées cette année.
4: Alors le choix de passer à 2 jours, il a été mis en place dès l'année dernière. En fait, c'est la 2e édition déjà où on passe sur 2 jours. Donc l'idée aussi de retirer le dimanche, c'est simplement et purement par contrainte économique. Quand on suit un peu l'évolution du monde des festivals aujourd'hui, et surtout des festivals de taille comme celui du West Park, ça devient de plus en plus difficile parce qu'il y a une explosion des coûts à plein de niveaux différents, que ce soit artistique, technique, etc. Et donc forcément, nous, pour pas avoir à proposer des tarifs qui soient exorbitants aux spectateurs et spectatrices, il a fallu faire ce choix difficile de concentrer le festival sur 2 jours afin de justement essayer de concentrer tous les coûts et d'éviter une explosion de l'enveloppe budgétaire.
3: Donc cette année encore 2 jours, mais le festival évolue aussi parce que la manière dont ça va être présenté sur le site au Fort sera un peu différente cette année.
4: Exactement, donc sur les années précédentes et notamment l'année dernière, on était sur une jauge de 6000 personnes. Cette année, on passe sur une jauge à 4000. Voilà, encore une fois, ça s'explique aussi par des contraintes économiques, mais il y a aussi cette volonté de faire de West Park, enfin du moins de retrouver une sorte d'âme un peu plus humaine, voilà, une taille plus conviviale aussi sur cet événement-là. Et ces différents facteurs, voilà, expliquent pourquoi on a décidé de réduire la jauge de cette prochaine édition, mais ça n'empêche pas que ce sera une belle édition avec plein de belles choses à découvrir et notamment plein de nouveautés.
3: Alors concrètement, qu'est-ce que ça change au niveau du site réellement de ce qu'on a pu connaître les années précédentes ?
4: Alors tout simplement, c'est l'accès au SEM. En fait, sur les dernières éditions, on y avait accès parce qu'on avait accès au tube pour découvrir les groupes locaux. Le tube est cette année remplacé par le club du Tetris. Et il y a aussi du coup la disparition de la scène du Fort, qui était la scène à côté du grand chapiteau. Cette scène-là, elle est remplacée par une sorte de grande foire qui va être où on va accueillir la famille Walili, qui aura justement plein d'attractions à proposer aux spectateurs et spectatrices pour essayer de retrouver peut-être aussi un peu l'ADN qui avait fait le plus du festival par le passé, notamment avec les moutons électriques. Voilà, donc y a cette volonté de revenir un petit peu en arrière et de reproposer ce qui avait fait la force du West Park avec cette édition à venir.
3: C'est vrai que c'est quelque chose qui avait beaucoup marqué les festivaliers, c'est cette possibilité, en plus des scènes, de danser et de découvrir des artistes, de profiter, de faire la fête d'une autre manière, de s'amuser. Vous aviez vraiment envie de focus cette édition sur cette partie très ludique ?
4: Oui, et puis aussi, moi j'ai souvenir de lorsque j'étais spectateur au tout début du West Park, ce qui était super intéressant, c'était justement de croiser les esthétiques, et j'ai l'impression que c'est un peu ce qui va se passer avec cette prochaine édition, on y retrouvera de la musique, mais pas que, il y aura encore une fois cette partie un peu attraction ludique, et qui permettra de vivre le festival de plein de manières différentes.
3: Alors sur la programmation, toi, est-ce que ça a changé quelque chose, ce changement du site ? Toi en tant que programmateur, t'as dû t'adapter particulièrement ?
4: Bah évidemment, hein, dans le sens où j'ai une scène en moins, donc forcément ça fait quand même beaucoup de choix artistiques le choix artistique est tout simplement réduit, et il a fallu faire des choix encore plus difficiles, c'est-à-dire de se dire bon bah il faut que je prenne cet artiste là au lieu de celui-ci. Forcément, qui dit aussi jauge réduite dit enveloppe artistique réduite, voilà, ça va forcément de pair, donc il a fallu réfléchir du mieux possible pour continuer à proposer un événement qui soit le plus intéressant possible, mais qui continue d'être ouvert et de parler à un maximum de public. Et je pense que le défi a été plutôt bien relevé avec plein d'esthétiques différentes qui sont représentées lors de ces 2 jours de festival et qui, j'espère, réuniront le plus grand nombre.
3: Et oui, pour ces esthétiques différentes, on peut imaginer qu'on retrouvera Baby Shambles, mais aussi Jean Cardini. Il y aura aussi des DJ sets, la présence de Medine, Acid Arabe. Comment vous l'avez construit, cette programmation ? Il y a des rendez-vous, là ça y est, les timings sont sortis, donc il y a des rendez-vous à chaque instant, on ne peut pas s'ennuyer.
4: Bah, le festival à chaque fois, hein, et surtout une soirée de festival, j'essaye de toujours la réfléchir comme une montée en puissance, et forcément il faut essayer aussi de réussir à faire coïncider les différentes esthétiques. C'est difficile de passer d'un concert électro à juste après un concert de folk par exemple, même si en soi c'est pas impossible, mais je veux dire que ce serait peut-être un peu violent de la part du public, enfin pour le public, et donc voilà, c'est réfléchir comme une montée en puissance, réussir à faire coïncider les têtes d'affiche avec les découvertes et finir sur une en dansant, et c'est pour ça qu'on termine toujours avec les concerts électroniques, notamment Jen Cardini, Acid Arab, Too Many DJs ou encore Daniel Avery. Voilà, le but, ça va être de s'amuser, de danser et puis de passer un très bon week-end.
3: Alors le vendredi 16 octobre, par quoi est-ce qu'on commence?
4: Alors, dans les têtes d'affiche, on va commencer par Kerry James, qui est, voilà, on ne présente plus vraiment, c'est un papa du rap français, rappeur engagé, qui viendra pour la première fois au West Park. On enchaînera avec la deuxième tête d'affiche qui sont les Baby Shambles, qui viennent de se reformer. Donc pour ceux qui ne le savent pas, c'est le deuxième groupe de Peter Doherty, qui met entre parenthèses les Libertines pour se consacrer à nouveau au Baby Shambles, et donc on est très très très content de pouvoir les accueillir pour la première fois aussi sur le West Park. Et il y aura également plein de découvertes et de groupes, on va dire midliner, à aller voir du côté du Tetris. Je pense notamment à Flora Fishback, anciennement connue sous Fishback, qui sera de retour avec un nouvel album. Je pense aussi à Jen Cardini, qui fera la clôture du Tetris. Je pense au groupe anglais Temples, voilà, qui est devenu une référence de la scène rock psyché pop anglaise. Enfin voilà, il y a vraiment plein de trucs à découvrir, notamment aussi du côté du club avec les artistes locaux comme Dick Voodoo, Okadi and the Keys, mais aussi du côté de Pieds Nus, qui est la petite nouveauté cette année, qui sera un club en all night long de 20h30 à 2h30 pour ceux qui veulent aller clubber, et que la programmation sera dans les mains de 329 le vendredi soir.
3: Et tu donnes bien l'exemple sur la partie locale, en nous citant Caddy and the Keys et Dick Voodoo, deux univers très différents là pour le coup.
4: C'est ça, on enchaîne soul et de l'autre côté electropunk, donc encore une fois, hein, le but c'est de varier les styles afin qu'on puisse se sentir concerné par au moins un groupe dans la soirée, mais aussi pour qu'on puisse naviguer et découvrir aussi plein d'autres choses, potentiellement des choses qu'on n'a pas l'habitude d'écouter. C'est aussi ça, à mon sens, le but d'un festival, c'est de venir, peut-être pour un artiste, et d'en découvrir 8 ou 9 autres. On les aimera peut-être pas tous de la même manière, mais au moins on rentrera chez soi le soir venu en ayant fait plein de belles découvertes.
3: Et en ayant passé une bonne soirée. Et tu le disais, une partie club qui est une nouveauté, c'est l'intervention de Pieds Nus, donc qui est une association qui se trouve au Fort de Tourneville, littéralement aux portes du festival. Pourquoi vous avez eu envie de travailler avec eux et de proposer cette version un peu plus club?
4: En fait, le truc, c'est qu'on a pu le voir sur d'autres festivals qui existent déjà, et puis aussi parce qu'il y a beaucoup de collectifs au Havre qui sont consacré à la musique électronique, et c'était aussi l'occasion de leur donner les clés et de faire part belle aussi à cette scène locale. Et donc l'idée a été de mettre les pieds dans Pieds Nus et de donner les clés du camion à un collectif d'électro havrais par soir. Donc le premier soir ce sera 329 et le deuxième soir ce sera le collectif Magma. Et voilà, et le but c'est que eux puissent proposer une programmation qui soit à l'image de leur univers chaque soir venu, et qu'on puisse aller y danser de 20h30 à 2h30.
3: Et le samedi aussi, on va danser et faire de la découverte. Est-ce qu'il y a des artistes que tu avais particulièrement envie d'accueillir au West Park? Alors, j'imagine que toi, en tant que programmateur, c'est une satisfaction de pouvoir accueillir tous ces artistes, mais est-ce qu'il y en avait un particulièrement? Ça te faisait vibrer de te dire qu'ils pouvaient venir au Havre?
4: Bon, il y en a plusieurs, hein, évidemment. Je suis très content de pouvoir accueillir des artistes comme les Baby Shambles, comme Kerry James, comme Medine. Forcément, c'est des artistes qui sont connus et reconnus, et que avoir ce type de groupe-là au Havre, c'est quand même quelque chose de plutôt, enfin, j'ai envie de dire cool, mais de forcément qui fait plaisir. Après, il y a aussi plein de belles choses à aller découvrir, encore une fois, hein, du côté du Tetris. Je pense à Jen Cardini, qui fait partie des références de la scène électronique française, qu'on accueillera pour la première fois. Je pense aussi à Too Many DJs, qui fera son retour au West Park après son dernier passage, si je dis pas de bêtises, en 2012. Donc ça fait déjà 14 ans qu'ils sont pas venus. La date de Medine, on y revient, mais je crois que ça fait 10 ans qu'il a pas joué au West Park. Enfin voilà, il y a plein de petits clins d'œil un petit peu à droite, à gauche. Et puis surtout, ça va être aussi l'occasion de tester un nouveau site, le nouveau site du West Park, et voilà, de lancer, on va dire, une sorte de nouvelle aventure qui, j'espère, encore une fois, fera plaisir à un maximum de personnes.
3: Ah oui, c'est ça l'esprit du West Park, faire plaisir. D'ailleurs, les Baby Shambles, je pense que c'est un nom qui est très attendu. Qu'est-ce que leur venue peut représenter pour le festival?
4: Alors, nous, on a essayé d'accueillir les années passées Pete Doherty. À chaque fois, on n'a pas réussi à aller jusqu'au bout. Donc là, réussir à l'accueillir avec son groupe culte que sont les Baby Shambles, au West Park, je trouve que c'est quand même quelque chose de plutôt chouette. Ça reste une référence du rock britannique. Il y a aussi cette passerelle entre Le Havre et le Royaume-Uni, et puis c'est quand même quelqu'un qui le personnifie plutôt bien. On va dire une sorte d'anglais, mais qui est maintenant bien ancré en Normandie. Et voilà, donc forcément, on a cette espèce de double clin d'œil plutôt chouette le vendredi soir à découvrir sur scène.
3: Et côté rap, Kerry James et Medine, ils apportent une dimension très forte autour du texte et donc du rap. C'est une esthétique que vous essayez de toucher de plus en plus au West Park.
4: Alors, encore une fois, le côté d'aller chercher des rappeurs engagés, il y a aussi cette volonté de toucher un public peut-être un peu plus engagé aussi, peut-être un peu plus regardant au niveau des paroles, au niveau de ce que représentent ces artistes-là. Et aussi, en toute transparence, hein, je pense que par rapport au monde dans lequel on vit aujourd'hui et par rapport aux échéances qui nous attendent, surtout en 2027, c'est important de donner une plateforme à des artistes qui portent des messages anti-racisme et plein d'autres choses, et que si on peut les accueillir et leur offrir cette plateforme-là dans le cadre du West Park, ça me semble important de le faire.
3: Vous pouvez retrouver toute la programmation et les timings aussi pour vous faire votre petit agenda. Et enfin, on se concentre sur le West City Park, l'édition, comme toujours, le mercredi pour les enfants. Agnès, cette édition, elle est sous le signe de quoi ? Toujours la fête, comme toujours ?
5: Ah oui, toujours. C'est vraiment ce qui caractérise toujours le West City. L'idée, en fait, c'est quand même toujours la même. C'est que un festival tel que West Park, dans tout son esprit, la fête, la rencontre, le partage, et ben la même chose, mais pour les enfants.
3: Alors, quel rendez-vous on peut retrouver ?
5: Alors, on peut retrouver des choses effectivement qu'on a l'habitude de voir. Je signale quand même que ce sont les 10 ans du West City cette année, donc on a envie de faire les choses peut-être encore plus festives. Mais les rendez-vous qu'on a l'habitude de retrouver, c'est un grand chapiteau avec plein d'ateliers, des endroits pour se maquiller, colorier, les tatouages, et puis un atelier surprise, puisque donc ce sont les 10 ans, donc les enfants seront mis à contribution pour fabriquer un gâteau d'anniversaire pas tout à fait comme les autres. Les rendez-vous qu'on retrouve aussi, c'est des concerts, boom, balles dans la grande salle. Il y en aura deux cette fois-ci. Un sous le signe des monstres et un autre plutôt cosmique.
3: Cosmique, alors je crois que vous aviez déjà construit une fusée il y a un ou deux ans. Qu'est-ce que vous allez faire là sur ce thème-là ?
5: Donc c'est un bal cosmique, il s'appelle, et comme toujours, les enfants sont invités à embarquer pour un voyage intersidéral qui va les emmener sur les différentes planètes des musiques électro et de la fête, et il y a même des surprises avant de rentrer, puisque quand même pour un tel voyage, il faut s'équiper de costumes et peut-être même de maquillage pour être tout à fait prêt.
4: Du coup, il y en a plusieurs qui sont en vente actuellement. On retrouvera notamment le pass de jour qui est à 70€, qu'on peut aussi acheter avec son pass culture, le pass un jour qui est à 42€ en plein tarif, à 38€ en réduit, mais qui existe également en formule groupe 6 personnes. Ça veut dire que si vous êtes 6 personnes, vous achetez votre pass, au lieu de vous coûter 42€, vous coûtera 37€ par personne. Et si on regarde pour West City Park, c'est 9€ pour les adultes et pour les enfants.
3: Et voilà, on rappelle que c'est le vendredi 16 et le samedi 17 octobre. Merci à vous deux et puis on vous souhaite un très bon festival.
4: Merci, bye.
5: À bientôt, merci beaucoup.
3: Je vous souhaite une très bonne journée sur les radios Fera et à très bientôt. Tic, tic, tic.
6: 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Merci à Jordan de Radio Méga à Valence et à Marine de CISM à Montréal qui vous ont présenté cette semaine les deux albums soutenus par les radios de la Fera. Café Paradiso de Mickey Blanco, paru le 4 septembre chez Transgressive Records, et Hail Mary des Shirley, sorti en autoproduction le 25 septembre. 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

0: Bonjour à toutes et tous, bienvenue sur Canal B pour votre première séance de musicothérapie. Je m'appelle Dr Queen et ma mission est de vous soigner à coups de groove, de riff, de riddim et autres vibrations. Alors détendez-vous, on commence par une balade avec Doc Watson dans les couloirs de l'hôpital de St. James.
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0: Duck Watson, légende de la country, joueur hors pair de banjo et guitare folk. Il avait perdu la vue à l'âge d'un an et 10 ans plus tard, son père lui a offert un banjo. Il a enregistré ensuite plus de 30 albums. C'est ce qu'on appelle l'intuition paternelle. J'ai repris le micro d'emblée après ce premier morceau, non pas pour vous transmettre une partie de mon savoir, mais pour pouvoir sauter du coq à l'âne en termes stylistiques et temporels. Quoique, à vous d'en juger.
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Parce que le Wang Deng Doodle ne fonctionne qu'en 3 prises, je vous ai prescrit un seul morceau en 3 variantes. Celle de Dr. John pour commencer, enregistrée en 1972, puis Coco Taylor à son top en 67, et Howlin' Wolf, l'interprète initial du morceau, enregistrée en 1960 et sortie sur Chess en 61. Quand je vous parle de musicothérapie, comment ne pas commencer par une bonne dose de blues? Vous verrez que c'est vraiment l'esthétique principale que j'ai choisie pour cette première séance et c'est pas un hasard. Le blues pour moi c'est vraiment la catharsis par excellence et ça donne à la fois la chair de poule et en même temps une énergie de dingue et une sorte de joie douloureuse. Je vous propose donc de continuer sur notre lancée pour ne pas laisser retomber l'effet de ce traitement de choc.

Un moment de trance avec Hound Dog Taylor et son titre Let's Get Funky, enregistré en live avec ses 6 doigts. Parce que oui, contrairement à ce que prétend Jean-Michel, illustre animateur radio et mentor à ses heures perdues, c'est vrai, c'est à la fois un signe de sorcellerie et de génie. Donc merci Hound Dog pour la trance, ça fait toujours du bien de se mettre un peu en trance. D'ailleurs, nous y consacrerons une séance. Juste avant, c'était Mississippi Fred McDowell. Il est bavard, Fred. Il nous racontait qu'il ne jouait pas de rock'n'roll et qu'il avait appris à jouer avec un bottleneck. À l'époque, dans le sud des États-Unis, c'était sans doute un vrai goulot de bouteille. Il a été découvert tardivement, en 1959, par Alan Lomax. Alan Lomax, fameux musicologue, folkloriste et grand collectionneur qui a aussi produit Led Belly. Autre grand bluesman. Enfin, pour assurer une transition en douceur, nous étions passés de Howlin' Wolf à Jesse May Hemphill, qui lui rend hommage avec une réinterprétation de Smokestack Lightning, qu'elle a réintitulée She-Wolf et qu'elle a enregistrée en 1980. On va maintenant tester un autre composé chimique qui s'inscrit dans la droite lignée des bluesman et woman qu'on vient d'écouter, mais avec une dose de magie noire en plus.

Un shot de rhythm and blues avec Laverne Baker pour commencer son Voodoo Voodoo. Big Mama Thornton, interprète originale du légendaire titre Hound Dog, repris plus tard par un petit blanc bec de Memphis. Et Them, le groupe de jeunesse de Van Morrison, qui reprenait avec brio Screaming Jay Hawkins. À ce stade, vous devriez commencer à ressentir quelques effets secondaires de ce type, par exemple.

La musique est la langue des émotions, selon Emmanuel Kant, philosophe prussien qui a tout critiqué. La raison pure, la raison pratique et la faculté de juger. J'aurais pas aimé partir en vacances avec lui. Nous venons d'écouter trois belles illustrations de cette déclaration. Pour commencer, il y avait donc Mary Queenie Lyons, que j'ai découvert récemment, alors que en fait elle a une longue carrière et très ancienne, parce qu'elle était choriste de James Brown, Mary Queenie Lyons. Et là, c'était la magnifique reprise de Little Willie John, le morceau Fever. Je vous recommande chaudement le récent LP de cette ancienne choriste de GB, qui vient du coup d'être réédité sur Vampisoul, et voilà, super bel album qui oscille entre Etta James, Betty Davis et Anne Peebles, et qui vaut carrément le coup. Ensuite, on a enchaîné avec Mitchy Collier et mythique morceau Pain, sorti sur Chess et repris également maintes fois. Et on a conclu avec Charles Bradley, son morceau Heartaches and Pain, qui est sorti en 2011 sur l'album No Time for Dreaming. Ce mec, il a une histoire de dingue. Il a vécu la pauvreté, bien des drames, et il a rencontré le succès à plus de 50 ans. Le morceau que nous avons écouté fait référence au meurtre de son frère par son neveu. Voilà, la famille, on y revient. Bon, j'espère que vous prenez des notes parce qu'il y a un terreau dans 15 jours. Je vous propose de continuer à monter en température dans un bain de musique soul qui devrait nous emmener tranquillement vers la joie. Joie!

0: Vous l'aurez compris, la musique soul soigne tous les maux par l'amour. Toi je hurle, la mohure, comme disait Johnny. Je me devais de faire cette blague à l'antenne pour ma première séance de musicothérapie. C'est une tentative d'imitation héritée de mon père. Voilà, la famille, on y revient. On a écouté trois des artistes les plus connus du genre. Tina et Ike Turner pour Too Hot to Hold. Otis Redding et le bondissant Wholesale Love. Et voilà, et c'est tout, et ça fait trois. Et il est presque temps de nous quitter déjà, puisque une heure de séance, c'est déjà pas mal. On se quitte avec cette intention amoureuse pour la première séance, et sur un conseil de lecture sérénade pour un cerveau musicien, du neurologue éclairé et éclairant, Pierre Lemarquis. Rendez-vous dans 15 jours pour votre deuxième séance de thérapie sonore. Vous pouvez régler cette séance par carte bancaire directement sur le site canalb.fr et réécouter la séance en podcast en cas de crise. Voilà, d'ici là, portez-vous bien. Bisous, bisous.
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2: Salut les gars, je suis content de vous voir. 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
3: Tu peux rester, pas de problème. Je suis même content que tu sois venu chez nous. 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On va manger des chips. 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

0: Il est 19h, on est vendredi et c'est l'heure de Frisson sur Canal B. Alors il est assez rare que nous ayons autant de monde dans les studios et surtout, alors il est probable que grâce à Ludo et moi-même, on atteigne collectivement en moyenne la majorité, mais sinon, ce sont presque que des lycéens et lycéennes. Et donc, nous avons plaisir d'accueillir d'abord Rosa du lycée Chateaubriand. Salut Rosa.
1: Salut.
0: Je précise que tu es membre des Jeunesses communistes.
1: Du mouvement des Jeunes communistes de France, oui.
0: Merci. Tout comme Inès, d'ailleurs. De quel lycée es-tu déjà ?
2: Bréquigny.
0: Merci. Salomé, au lycée Saint-Martin.
3: Exactement.
0: Et Pacôme.
4: Oui, bonjour.
0: du lycée Émile Zola.
4: C'est ça, tout à fait.
0: Et bon, alors on n'a pas assez de micros pour que tout le monde parle en même temps, mais on fera évidemment réagir Pierre de la CGT qui, comme vous le savez sûrement si vous nous suivez, est aussi à la CGT Éducation en tant que directeur. Il peut pas dire bonjour à l'antenne parce qu'il a pas de micro, ainsi que RL Duclos, membre de Révolution Permanente, qui a aussi un lien professionnel au milieu de l'éducation en tant que surveillante, c'est comme ça qu'on dit ?
5: Tout à fait.
0: On dit plus pionne. C'est un truc de boomer. Ok, très bien. Faut bien dire qu'une partie de nos invités ce soir ont été sollicités par Vivian. Donc Vivian, je te laisse peut-être introduire, ou en seconde main bien sûr, mais introduire quand même.
6: Bonsoir. Ouais, c'est un peu bizarre. Je suis un peu perdu parce que on parle tous dans le même micro. On se sert un peu dans les locaux de Canal B. Donc oui, on s'était évidemment dit qu'il était important de donner la parole aux principaux acteurs du mouvement social en cours qui a émergé ces dernières semaines. Il y a quand même eu deux manifestations très importantes à Rennes cette semaine. Il y a des blocages des lycées et des universités à Rennes. Et donc c'est évidemment pour ça qu'on a décidé de recevoir les premiers concernés, c'est-à-dire un groupe de lycéens. Donc je me dis, ce qui peut être intéressant pour commencer à ouvrir la discussion, que donc vous nous répondiez un peu spontanément, les uns après les autres, et pourquoi pas que vous discutiez entre vous sur le quotidien des lycéens, les raisons selon vous de se révolter, de contester. Qu'est-ce qui vous pèse ? Qu'est-ce que vous refusez dans votre quotidien de lycéen ? Voilà. Je sais pas qui veut commencer.
2: Du coup, au lycée Bréquigny, on sait qu'on a peut-être pas la majorité de problèmes comparé à d'autres lycées de d'autres départements, mais quand même au quotidien, on travaille dans des locaux qui sont insalubres. On a quand même certains plafonds qui tombent en lambeaux. On a des fuites d'eau au plafond. La cantine est trop petite. Et sans ça, il y a beaucoup de suppressions de filières qui sont jugées non rentables, parce que le lycée Bréquigny, c'est un lycée où il y a beaucoup de filières artistiques et chaque année, elles sont mises en danger, soi-disant, parce que du coup, elles ne sont pas rentables. Donc il y a les filières danse, théâtre, musique et cinéma qui sont souvent menacées de fermeture. Et du coup, la culture qui est dévalorisée au détriment de l'armée, souvent. Et du coup, nous, ça ne nous convient pas parce que on veut de la culture, en vrai, dans notre vie de lycéen, quoi.
0: Merci Inès, tu veux rajouter quelque chose ?
3: Moi je voulais parler des problèmes qui concernent tous les lycéens, parce que personnellement je suis dans un lycée assez privilégié, on n'a pas trop de problèmes, du coup on bloque en soutien aux lycées qui eux sont vraiment en difficulté, mais je voulais prendre la parole pour parler des problèmes qui concernent tout le monde, par exemple le 8h-18h, c'est trop, on ne peut pas passer une journée entière en cours à se concentrer, rentrer chez nous avec du trajet pour certains, une heure de bus pour certains, et après faire nos devoirs, on dort et on se réveille à 5 heures pour retourner en cours, c'est pas une vie. Et je voulais aussi parler de Parcoursup, la pression qu'on a au quotidien, chaque note compte pour notre futur, nos futures études. C'est une pression terrible de la part des parents, des profs, de tout le monde et même de nous. On se met la pression parce que à la moindre mauvaise note, on sait que notre futur peut être mis en danger.
0: Pacôme ?
4: Bah, moi, je suis à Zola aussi, et c'est un lycée qu'on peut aussi appeler assez privilégié. On est un lycée de centre-ville, mais comme l'a très bien dit ma camarade, en fait, il y a des problèmes qui sont assez globaux. Le 8h-18h, en fait, tout ce rythme de travail qui est assez infernal, c'est un vrai problème, et en fait, on le voit particulièrement de la façon en fait, où ça touche les lycéens. On a quand même remarqué dans notre génération une augmentation assez importante des problèmes de santé mentale. Et je pense pas qu'on puisse retirer l'école de l'équation, et surtout le lycée, qui est un espace de pression extrêmement important. Et comme elle l'a très bien dit, Parcoursup et la pression de la note constante qui compte pour Parcoursup, qui compte pour le bac, force à une pression assez importante. Et en fait, on voit les effets, on a tous des amis, des camarades qui sont profondément affectés en fait par ce rythme, et les effets, ils sont extrêmement visibles, ils sont extrêmement marquants, et on les vit au quotidien. Et je pense que ça explique en fait, ça explique profondément le mouvement social aussi, c'est toute cette pression qui nous est mise sur le dos.
0: Et toi Rosa?
1: Par exemple, à Châteaubriant, c'est vrai qu'on est pareil, on est un lycée qu'on n'a pas de problème vraiment en soi d'infrastructure. Tous les postes de profs sont pourvus, malgré le fait que on a quand même des classes où des fois on peut se retrouver à 35 élèves, et je trouve que c'est quand même beaucoup pour apprendre dans de bonnes conditions. Mais les blocus qui ont été faits, oui c'est ça, c'est pour porter des revendications qui sont plutôt nationales que locales, tout ce qui va être sur des emplois du temps qui sont très très lourds à porter. Moi je fais du 35 heures par semaine et sans compter le travail que je dois faire à la maison. Mais oui, c'est vrai que du coup, les blocus à Château, c'est plutôt sur des batailles nationales et en soutien aux autres lycées qui ont plus de mal.
0: Parce que c'est bon pour moi, le lycée est très très loin, et en plus avec l'âge, il y a des problèmes de mémoire. 35 heures, c'est le nombre d'heures de cours effectifs par semaine.
1: Pour moi, oui, parce que je fais aussi des options, mais ça reste que souvent on va aussi des fois quelquefois pousser les élèves à prendre des options en plus qui peuvent mettre 3 heures en plus, voire 6 heures si on en prend plusieurs, et ça va vraiment plomber tout un emploi du temps. Puis souvent c'est sur des heures du repas où on ne peut pas du coup vraiment avoir de temps pour manger et se poser.
6: Et les options, par exemple, elles sont prises simplement par curiosité, et c'est ensuite que les élèves regrettent en se disant « mais en fait c'est beaucoup trop, parce que les conditions dans lesquelles on a des cours, même si le sujet nous intéresse, les conditions, c'est pas possible ». Ou c'est des options que les gens vont prendre parce qu'ils savent qu'il y a une sélection qui va s'opérer, et que donc pour être bien classé sur Parcoursup et pour avoir par exemple la filière qu'on veut faire, on est obligé de prendre cette option.
1: Je vais prendre mon exemple. J'ai envie de faire médecine, et j'ai gardé l'ESP SVT et physique chimie. Et c'est toujours un plus en fait de prendre. Enfin, du coup, j'ai pris option maths complémentaire, et ça reste toujours un plus de garder des maths derrière. Mais c'est vrai que quand je termine à 18h le vendredi, et sachant que je suis interne, je peux rentrer à 21h chez moi. Des fois, je remets en cause le fait que j'ai pris l'option, quoi.
6: Et moi, j'aimerais bien vous entendre parler justement de votre rapport à la vie scolaire et même à l'apprentissage. C'est-à-dire que j'ai quand même l'impression qu'il y a un tel stress de l'examen, du classement, dans l'orientation, que limite le fait d'apprendre des choses, ça passe en second plan. Moi, donc j'ai 37 ans, donc c'est-à-dire qu'au moment où j'ai eu le bac, c'était une époque où il suffisait d'avoir le bac pour pouvoir entrer à la fac. Et pourtant, même à ce moment-là, il y avait quand même le stress du bac, même si à l'époque il n'était pas en contrôle continu, donc ce qui était quand même un peu moins stressant, mais même en fait, le stress de la notation, le fait de travailler pour des notes par exemple, ça faisait que parfois une curiosité que je pouvais avoir par exemple pour la littérature, ça passait au second plan, et en fait on lisait les livres pour avoir des notes et voilà quoi. Et donc savoir un peu les uns et les autres quoi, je sais pas ce que sont vos passions, les matières qui en soi le sujet pourrait vous intéresser, mais comment vous y rapportez, c'est-à-dire les moments où vous aimez bien voir ce que vous aimez dans la vie au lycée, et aussi à l'inverse, ce que vous aimez pas, si vous pensez qu'il y a encore la place pour développer un intérêt pour les matières, pour les différents sujets dans ces conditions-là ou pas quoi.
2: Ce qui se passe, c'est que c'est vrai qu'il y a tellement une énorme pression qui est mise sur les examens et tout. En effet, par exemple, pour moi, mettre le contrôle continu en place dès la première, alors que le bac, c'est à la fin de la terminale, ça veut dire que c'est une pression constante sur deux années. Ça veut dire que si tu as des mauvaises notes en première et que tu te reprends en main en terminale, ça va compter quand même, en fait. Donc, c'est dur que tout compte. Et chaque seconde, en fait, de cours, ça compte. tout en sachant qu'on est jusqu'à au lycée Bréquigny, en tout cas il y a des classes où il y a 38 élèves, ce qui est vraiment énorme pour un prof. Tu sais que si tu lèves la main pour poser une question, bah tu peux franchement attendre, mais en vrai tu peux très bien n'avoir aucune réponse tellement il y a d'élèves et de questions à répondre en fait, et c'est pas des conditions d'études qui sont possibles. Et au final c'est vraiment en contradiction avec le fait que Parcoursup ce soit autant sélectif. Enfin, en fait, les conditions d'études qu'on a, elles sont pas du tout en accord avec la sélection de Parcoursup, qui est, en plus de ça, qui est stressante par rapport aux notes, mais aussi qui est une sélection sociale. Et en fait, ça veut dire que tu dois renseigner ton lycée d'origine, ce qui fait qu'il y a certains lycées qui sont mieux classés que d'autres. Donc, si tu viens de tel lycée, tu seras en haut de la pile en soi. Et du coup, alors que c'est pas forcément de ta faute, ça vient juste de ton milieu social et de là où t'habites, etc. Et... du coup, c'est vraiment stressant de savoir que dans tous les cas, si t'as des bonnes notes, tu seras pris. Et si t'as des mauvaises notes et que tu fais des efforts pour apprendre, ce sera vraiment pas pris en compte. Et en fait, t'en viens à juste travailler pour tes notes et pas parce que t'as envie de travailler. En fait, moi, par exemple, j'adore la politique et le militantisme. Et j'ai pris spécialité AGGSP, du coup, histoire géo, géopolitique et sciences politiques. C'est pour apprendre, en fait. Mais au final, il y a tellement de travail que j'en viens à juste devoir travailler parce que je veux avoir une bonne note. Je sais que ça va être ma spécialité au bac, en fait. Et même la spécialité que t'abandonnes en première, elle compte au bac, en fait. Donc, que tout compte, c'est vraiment stressant au quotidien. Donc, Parcoursup, nous, c'est pas un truc qu'on cautionne. Et c'est vraiment pas possible de vivre dans ces conditions, en fait.
0: Oui, Salomé.
3: Moi, je voulais aussi ajouter que, par exemple, j'adore l'histoire. Vraiment, c'était ma matière préférée. Mais actuellement, j'aime plus l'histoire comme je l'aimais au collège et en primaire. Parce que je sais que je dois juste apprendre des dates par cœur. Je réfléchis pas par moi-même à qu'est-ce qui s'est passé à ce moment-là, qu'est-ce qui était bien. Je réfléchis en fonction de ce que la prof nous a dit. Je vais pas me poser des questions, je vais pas aller réfléchir, me questionner. C'est vraiment, je vais apprendre mon cours par cœur pour la note et pas pour moi me cultiver. Alors que j'adore ça, c'est pareil comme Inès. J'adore le militantisme et la politique. Et pourtant, en AGGSP, je vais pas forcément me poser des questions, je vais plutôt juste écouter, apprendre pour le ressortir au test, et j'oublierai tout dans deux semaines après le test, mais au moins j'aurai une bonne note.
4: Moi aussi, je pense qu'on peut aussi considérer la question d'une façon un peu plus large, en fait. C'est qu'évidemment, l'école nous dit que son but, c'est une élévation de l'âme, de l'élève en tant que, pour qu'il devienne citoyen. Mais en fait, l'école, elle est là aussi pour, comme elle est pensée, en fait, elle est là pour créer des travailleurs, en fait, pour créer des étudiants qui pourront ensuite travailler. Et je pense que c'est quelque chose qui ne veut pas sortir de l'équation, c'est que l'école, elle n'a pas un projet purement et simplement d'élévation de l'âme, d'élévation de l'élève. Elle a aussi le besoin, dans notre système où on vit, elle a ce besoin de créer des travailleurs. C'est pour ça qu'il y a énormément d'élèves, en fait, qui vont être extrêmement rapidement envoyés vers des filières technologiques, vers des filières professionnelles, qui les choisissent et qui ne les pas choisis. Parce que la question, ce n'est pas on veut faire de vous de meilleurs citoyens, on veut faire de vous des employés. On veut faire de vous des gens qui pourront produire. C'est pour ça qu'il y a beaucoup de gens qui sont des filières professionnelles qui nous parlent de leur mal-être, en fait, qui nous parlent du fait qu'ils auraient absolument voulu aller en général, mais on ne leur a pas permis. Et je pense que c'est aussi quelque chose qu'il faut prendre en compte, en fait. Le projet de l'école, il n'est plus, et je doute qu'il l'a jamais été, mais ce n'est pas le projet premier, ce n'est pas de faire des citoyens éclairés, c'est de créer des travailleurs.
0: Rosas, tu partages cette idée ?
1: Oui, je vois totalement ce que les autres veulent dire. C'est vrai que comme a dit Salomé, des fois j'ai l'impression d'apprendre les choses. Enfin, je sais plus trop des fois ce que j'apprends en cours. J'ai l'impression d'apprendre pour apprendre, et j'ai de plus en plus de mal à des fois me projeter, en fait, dans l'avenir. Je me projette plus sur, le DS qu'il y a demain ou la semaine prochaine. Et c'est vrai qu'aujourd'hui, les jeunes, c'est un peu compliqué de savoir ce qu'on va faire après, tout en sachant que c'est compliqué de trouver du métier, de trouver du travail et tout ça, quoi.
0: Et Marignan, vous savez en quelle année c'était ?
7: 1515.
6: 1515. Moi qui suis né avant Parcoursup, je sais. Je crois que tu avais autre chose à dire, oui.
2: Oui, je voulais juste aussi rajouter que, par exemple, là, on est dans un mouvement social, et en fait, vu qu'on doit apprendre, bah, on est censé genre tout savoir par cœur et en fait on trouve plus le temps de s'organiser, de faire ce qu'on aime. En fait, quand on rentre, on doit faire nos devoirs. Donc les passions comme le sport, la culture, l'art, ce qu'on aime faire à côté, bah, en fait ça disparaît totalement. C'est, on est censé, enfin on fait passer du coup l'école et l'apprentissage avant ce qu'on aime faire. Enfin, par exemple, t'es prêt à ne pas aller à ton cours de sport parce que t'as un DS important le lendemain, ou te priver de voir tes amis, ou enfin en fait c'est un truc où c'est que ça tout le temps. Et par exemple, même là au sein du mouvement, bah pour s'organiser, c'est compliqué parce que nous on est en plein mouvement social, et tout ce que les profs ils trouvent à faire, c'est mettre plein de devoirs sur Pronote encore,

0: Comment ça se passe?
1: Bah nous, ça s'est organisé surtout sur les réseaux sociaux où les personnes qui avaient organisé à la base rajoutaient d'autres personnes de groupe et du coup, ça permettait à la fin de former tout un cercle. Je sais aussi que il y a pas mal d'étudiants qui viennent nous aider, vu que surtout des étudiants de Rennes 2, je crois, qui ont eu leur AG, qui ont eu une assemblée générale il y a pas longtemps dans le but d'aider les lycéens. On essaye aussi avec les autres lycéens de se dire certaines fois à quelle date sont les blocus, à quelle heure sont les blocus, parce qu'on sait que sur certains lycéens ils vont être moins à pouvoir organiser, à pouvoir mettre les barrières. Et c'est ça que je trouve qui est bien aussi dans cette mobilisation, c'est que chaque lycée va avec les autres lycées dans le même objectif, c'est d'avoir de meilleures conditions d'études.
2: Salomé.
3: Je sais que moi, du coup, je suis dans le privé. J'ai séché pour aller apporter mon soutien aux autres lycées les deux premiers jours de mobilisation. Et après, j'ai réussi un peu à motiver mon lycée pour qu'on bloque. Et je sais qu'on a eu beaucoup, beaucoup de soutien des autres lycées et des étudiants qui nous ont aidés à bloquer, étant donné qu'il n'y avait pas beaucoup de personnes motivées dans mon lycée. Ça s'est plutôt bien passé. Par contre, il y a eu beaucoup, beaucoup de bavures policières et de répression. Notamment aux manifestations du mardi et du jeudi. Notamment, juste une petite anecdote, j'ai voulu sortir de la manif parce que ma mère m'avait appelé et que je devais rentrer. J'ai voulu négocier avec un policier comme on était nassés et qu'on ne pouvait pas sortir. Et il m'a plaqué contre le mur avec sa matraque et il me l'a mis sur ma gorge et il m'a menacé de m'emmener au poste. Il y a des gens qui sont intervenus et j'ai réussi à partir. Mais n'empêche que la répression policière, c'est vraiment un vrai problème à prendre au sérieux.
2: Est-ce que il y a d'autres expériences avec la police, Inès?
4: En vrai, j'ai pas vécu forcément de violence physique, mais en tout cas, c'est juste une attitude globale de la part de la police qui est condescendante. Enfin, ils nous prennent de haut. Dès qu'on leur parle, c'est à base de « non, tais-toi, on veut pas te parler ». Enfin, moi, j'ai déjà essayé de courir pour échapper à justement qu'on se fasse tabasser. Je me suis pris des « petites putes, tu reviens là tout de suite ». Et en fait, on est des lycéens, on a 15 ans, 16 ans, 14 ans parfois, et c'est pas du tout des paroles qui sont acceptables et des comportements qu'on accepte, en fait.
2: Pour des adultes non plus. Hein.
4: Bien sûr.
5: Moi, je pense que c'est aussi une violence qui est une certaine indigence, en fait, de la police. Et en fait, on l'a vu à plein de moments. C'est-à-dire qu'évidemment, il y a des insultes, en fait. C'est-à-dire qu'on va toujours être rabaissé. Et pas simplement des aussi beaucoup misogyne. Petite pute, il est ressorti beaucoup, hein. Faut le prendre en compte. Et aussi une police qui est complètement, qui a une gestion de la qui est dangereuse, en fait. Et la police, elle est dangereuse sur plein de façons. Déjà, elle tape, elle gaze, etc. Mais j'ai un souvenir assez clair d'un moment où il y avait une poubelle qui brûlait, à Jean Massé vers Jules Ferry, et les policiers, en fait, ont gazé juste à côté du feu. C'est-à-dire que, évidemment, dans le brouillard, il y aurait des élèves qui auraient pu se brûler fortement. Et en fait, la police, on l'a vu et on le sait, en fait, mais la police, elle a une répression intensive, mais une répression aussi qui est extrêmement dangereuse. Et faudra jamais l'oublier, mais la police, elle, dans ses mobilisations, c'est un très bon exemple, mais elle n'a jamais été là pour nous protéger. On n'a pas d'exemple de police qui nous protège, dans ce mouvement en tout cas. La police, elle met en danger tous les jours. Par exemple, je sais qu'aujourd'hui, à Zola, on a une intervention de la BAC, de la brigade anticriminalité. Et il y a un jeune de 15 ans qui a voulu se réfugier près de l'UBU. Il a été tabassé par deux flics et il a été sorti et d'une façon horrible, en fait. C'était extrêmement violent. Et il y a eu plus de 5 interpellations, alors que, évidemment, il y avait des feux de poubelle, mais il n'y avait pas de danger direct à la personne, en fait. Et c'est une violence assez impressionnante.
2: Rosa, tu lèves les yeux, j'ai l'impression que tu veux prendre la parole.
1: Oui, c'était aussi pour ajouter que ces violences policières, elles ont été plusieurs fois été remontées à certaines personnes de l'éducation nationale et qui sont quand même responsables de tout ce qui se passe en ce moment, et que ça a souvent été pris avec condescendance, et certaines fois, certaines personnes étaient en train de remercier les forces de l'ordre pour leur professionnalisme, alors qu'on sait tous très bien comment ça se passe quand on se prend des lacrymos alors qu'on tient une pancarte. Enfin, je trouve ça un petit peu hypocrite et malvenu.
0: Et le mouvement,

0: Bah, cette semaine, il a été rejoint à la fois par les étudiants, par aussi les syndicats professionnels. Et je serais curieux de vous entendre les uns et les autres à propos de ça, savoir aussi comment ça se passe, et aussi savoir si ça a orienté votre mouvement, c'est-à-dire si votre mouvement a changé du fait de devoir s'adapter aux autres, en fait. Soit dans un sens, soit dans l'autre, est-ce que vous avez plus insisté sur certaines revendications pour qu'elles soient communes avec les salariés de l'éducation et les étudiants, savoir s'il y a des choses que vous avez plus mis en avant, quels sont les points positifs, et s'il y a des points négatifs à être soutenus et à se coordonner avec d'autres, voilà.
1: Nous, ce qu'il y a en fait, c'est que à la base, c'est un mouvement qui est du coup qui part des lycéens, ce qui est en vrai assez rare. Enfin, souvent, c'est quand même les étudiants ou les travailleurs qui soulèvent des mouvements sociaux et les lycéens qui rejoignent. Et en fait, on était assez fiers que cette fois-ci, ce soit un mouvement qui est lycéen à la base. Et même si les étudiants rejoignent et qu'il y a plein de gens qui rejoignent le mouvement, nous, on est très contents d'avoir du soutien, etc. Et juste ce qu'on veut pas, c'est que ce soit des étudiants qui prennent un peu le lead du mouvement. Et on a remarqué quand même que dans les manifs et les blocus, c'est quand même des étudiants qui prennent le mégaphone et qui balancent des slogans et qui les concernent, mais quand même des slogans qui les concernent pas directement en vrai. Et on n'a pas trop envie que, enfin, on veut du soutien, mais on n'a pas trop envie que ce soit les étudiants du coup qui reprennent vraiment tout le cœur du mouvement, parce que on veut quand même souligner qu'à la base c'est un mouvement lycéen et que nous on est là pour se mobiliser, qu'on n'a pas juste rejoint un mouvement qui est étudiant à la base en fait.
2: Moi je pense qu'il faut aussi, enfin c'est intéressant de rajouter que c'est un mouvement qui à la base assez organique en fait, c'est-à-dire qu'évidemment il y a des groupes d'action etc, mais c'est de l'organisation autour des réseaux sociaux et des choses qui sont en fait assez organiques et on pouvait pas forcément s'y attendre. Et il y a eu beaucoup, enfin il y a eu certains problèmes quand même avec les organisations, même avec les travailleurs etc, et particulièrement avec les professeurs sur des questions de paternalisme en fait, c'est-à-dire à quel moment les travailleurs de l'éducation par exemple sont en soutien et à quel moment ils prennent le lead et ils essaient de contrôler quelque chose qui est en fait assez organique, et est-ce qu'il ne devrait pas le rester de cette façon, alors qu'évidemment l'organisation c'est important, mais je pense qu'il est toujours intéressant de se questionner sur la place que doivent prendre les travailleurs, etc. Parce que c'est pas forcément un mouvement qui est à côté, mais c'est un mouvement qui vient vraiment se mêler, il se mêle en AG, etc. Et c'est pas un problème en soi, mais ça pose toujours des questions, surtout que dans notre position de lycéen, même des fois on les écoute pas à notre, là où on devrait nous écouter en fait.
3: Tu entends Pierre? Tu auras l'occasion de t'exprimer tout. Ah, droit de réponse.
4: Non mais ça c'est très facile, mais je vais me prononcer tout à l'heure. Justement, j'écoute.
3: Ouais, j'aime bien titiller Pierre. Rosa, tu semblais partager.
5: Moi, je suis plutôt d'accord avec ce que disent les autres. C'est que c'est vrai qu'il faut que ça reste un mouvement qui soit lycéen, malgré que on a des batailles communes. Enfin, par exemple, les classes surchargées, que ce soit pour les professeurs ou pour les élèves, enfin, c'est insupportable. Et puis, par exemple, à Châteaubriant, il y a eu un moment où on avait eu une altercation entre un militant et une personne. Enfin, la route avait été barrée. Il y avait une altercation entre un militant et une personne qui était dans la voiture. Et heureusement qu'à ce moment-là, il y avait eu un prof, un adulte qui avait été là pour intervenir aussi. Je trouve pas forcément que les profs dans cette situation-là sont vraiment là pour reprendre le mouvement. C'est aussi pour, parce qu'ils voient que nous on souffre de système et qu'eux aussi souffrent de système. C'est vraiment joindre les deux luttes en fait.
1: C'est pour ça aussi que nous on n'est pas d'accord quand il y a des épisodes de violence, quand c'est de la violence urbaine, que c'est ça brûle des poubelles ou des portails, ça peut aller, mais quand ça va à la violence envers le personnel des établissements ou même entre camarades, quand il y a des gens qui sont mis au sol ou des professeurs qui sont tabassés, nous c'est pas dans nos lignes directives, enfin c'est pas ce qu'on veut défendre en vrai. La violence entre nous, ça sert à rien, ça décrédibilise le mouvement.
3: Oui, si Salomé, tu as envie, vas-y.
6: Je voulais juste ajouter que quand même c'est la convergence des luttes, c'est bien que tout le monde s'investisse, mais par exemple on a l'exemple de Jean Massé, les profs qui ont protégé les élèves, qui ont fait une chaîne humaine pour protéger les élèves de l'intervention des CRS, mais tout de même on a eu par exemple lundi, il y a eu une AG à Rennes 2 le matin, avant celle de midi, et on devait décider de ce qu'on devait faire et si on voulait faire quelque chose ce matin. Et c'est vrai que les étudiants ont quand même vraiment mené le mouvement, même s'ils nous ont écoutés, ils ont écouté ce qu'on avait à dire, ils ont quand même grandement participé au choix de ce qu'on allait faire. Finalement, on a décidé de bloquer un rond-point, mais c'était quand même grandement influencé, même si c'est bien qu'ils nous rejoignent parce qu'ils viennent nous aider pour bloquer nos lycées, pour la convergence des luttes, quoi. Mais faut pas oublier que ça reste un mouvement lycéen à l'origine.
0: Et est-ce que ça vous a... Est-ce que dans l'évolution du mouvement, c'est-à-dire entre le tout début, c'est-à-dire ce mouvement spontané des lycéens, et maintenant, il y a par exemple des revendications que vous avez décidé de plus appuyer en vous disant ça, ça va faire consensus, ça va plaire aussi aux étudiants, aux profs, ça va être commun, et ça, bon bah si ça fait pas consensus, on le met de côté. Est-ce qu'il y a eu par exemple certaines de vos revendications qui pouvaient entrer en contradiction ou être en différence avec par exemple les mouvements de profs ou de surveillants et qui ont été un peu mis de côté, ou ça non, vraiment, il y a des mots d'ordre communs depuis le début et c'est un intérêt commun?
5: Je pense en intérêt commun, je pense que on a le soutien des profs par rapport quand même à la situation avec Parcoursup et du tri social qui est cette plateforme en fait, tout simplement. Comme solution, on a différentes solutions, enfin en fonction des groupes politiques. Après, je parle pour la JC là maintenant. On a comme solution sur Parcoursup qui, je pense, que la plupart des gens veulent abroger, serait de créer un service public de l'orientation qui serve. Du coup, on abrogerait Parcoursup. L'idée est d'avoir de plus de psychologues formés à l'orientation. Et pour aider les élèves de la 6e à la terminale à trouver une voie qui vraiment leur plaît, pour avoir après des études qui vont leur permettre de s'émanciper et que ce ne soit, soit pas la plateforme injuste qui est aujourd'hui Parcoursup en fait.
6: Je voulais aussi rajouter, pour moi les luttes, toutes nos revendications, elles sont tout aussi importantes. Il ne faut rien laisser tomber, même si ça va en contradiction avec d'autres personnes, il ne faut pas les laisser tomber. C'est comme ça qu'on a commencé, il faut toutes les maintenir, parce qu'en lâcher une, ça reviendrait à abandonner nos idées, et pour moi, il faut tout garder et rien lâcher.
2: Je pense qu'aussi sur la question de la lutte, c'est assez intéressant, parce que, en tout cas, je sais que moi, Zola, on s'est en fait assez vite mobilisé aussi sur des questions, des problèmes étudiants, en fait, des problématiques étudiantes, parce que c'est aussi sur notre avenir. Et en fait, par exemple, et particulièrement par rapport à la marchandisation en fait de l'enseignement supérieur, parce qu'on a eu un rapport du Sénat assez récemment quand même qui nous proposait des choses pas très belles pour l'enseignement supérieur et principalement pour l'université. Et on a aussi eu la suspension des APL pour les étudiants étrangers bienvenus en France, qui sont des mesures qui sont profondément racistes. Et je pense que nous, on est aussi partie de ça en fait. Je pense que, en tout cas, particulièrement à Zola, c'est toujours quelque chose qu'on a essayé de pousser aussi, parce que c'est, en fait, c'est aussi notre avenir. Et c'est un peu compliqué des fois de mélanger les problématiques étudiantes et les problématiques lycéennes, mais on essaie de le faire au plus possible et je pense que ça marche plutôt bien en tout cas.
3: Il est peut-être temps d'une petite pause musicale, le temps de se rafraîchir avec des jus de fruits et peut-être quelques sucreries.

0: Vous êtes bien sur Canal B et dans Frisson. Et à l'instant, puisque je crois que le titre est un choix de Rosa, Inès, Salomé, Pacom, est-ce que vous avez fait une assemblée générale pour décider de, du choix de ce morceau? Est-ce que ça a été compliqué de se mettre d'accord? Vous pouvez le présenter, le morceau?
1: C'est un morceau qu'on aime bien parce que il parle du fascisme de manière crue en vrai, et c'est bien pour une fois. Il est beaucoup dans les stories et les publications du mouvement vu que il est très politique et que on l'aime bien.
2: Et c'est bien aussi un artiste qui assume ses positions, parce que actuellement l'art il est pas très politisé. Enfin, les musiques sont pas très politisées de temps en temps. Souvent. Et du coup, c'est vraiment bien.
0: Tout le monde
2: n'est
0: pas d'accord là. Oui.
2: Mais du coup, c'est vraiment bien un artiste qui assume ses positions. Et voilà. Et
0: vous n'avez pas dit son nom?
2: Ah, c'est Soli.
3: D'ailleurs, on essaye de l'inviter. Du coup, si des gens connaissent Soli, rappelez-lui qu'on aimerait bien qu'il vienne.
4: Peut-être qu'il nous écoute.
3: Oui, si Soli nous écoute. Et voilà. Mais en vrai, non, j'étais allé le voir en concert au 360 et j'ai dit à la fin du concert que j'aimerais bien qu'il vienne. Du coup, faut voir. Et hors antenne, du coup, on continue à discuter. Y a une d'entre vous qui disait qu'elle avait un truc à dire qu'elle n'avait pas pu le dire. Entre vous, vous parliez aussi à la fois de la question de la violence, de l'attitude de la police. Du coup, je vous laisse parler.
0: Vous avez dit que vous avez vu comme il répète du coup sans arrêt pour faire jeune. D'habitude, il ne fait jamais.
3: C'est vrai, ouais, c'est vrai. Mais bientôt, je vais dire 6-7 et tout. J'ai découvert les Battles d'Aura cette semaine.
2: Les Battles d'Aura.
3: Mais je vous laisse parler des Battles d'Aura ou de la violence de la police, comme vous voulez. Hein.
2: Moi, je voulais juste ajouter sur les violences de la police. Du coup, il y a un moment où on s'est tous fait...
1: vite fait.
2: Il y a un moment où on s'est fait contrôler. On était un groupe de 30 personnes environ. Et on s'est tous fait contrôler. Et ils ont embarqué, 5-6 personnes. Et c'était vraiment au faciès. Du coup, il y a une question aussi qui se pose sur les casseurs. Comment la police voit les casseurs? Et comment... faire en sorte de les intégrer à notre mouvement.
0: Au faciès, tu veux dire que des personnes racisées, par exemple?
2: Oui, des gens qui s'habillent en lacostéenne, globalement, ceux qui... je crois qu'il y en avait aussi un qui avait un couteau dans son sac, du coup c'est normal qu'il a été embarqué, mais sinon, même, on voit bien que quand en manif on se retrouve à devoir courir, ils embarquent toujours les mêmes personnes, enfin, et c'est vraiment pas normal.
3: Disons-le, les Noirs, les Arabes.
2: Exactement.
5: Après, là, on voit juste la continuité de comment la police agit, en fait. Je pense qu'il ne faut jamais oublier que dans les violences policières modernes, parce que pendant une longue période, il y a une période de pacification en fait, de la violence policière, et nous on l'a pas connue. Le moment où on a revu la violence policière de façon massive, c'est en 2005 si je ne m'abuse, et c'est pour les émeutes en réaction à la mort de Ziad Ebouna en fait. Et la violence policière, elle s'exerce en fait le plus souvent, déjà majoritairement en fait dans les quartiers populaires. Et la violence policière, comme on la voit, comme organisée, c'est-à-dire c'est cette force de répression massive, elle a commencé dans les quartiers en fait. Et ces occurrences les plus violentes et les plus récentes, elles sont en Kanaky pendant les émeutes de 2024. Elles sont après la mort de Naël. C'est-à-dire que, je pense que c'est important de comprendre ce côté extrêmement colonial en fait de la police, nationale qui a été créée dans un contexte colonial et dans le contexte de la guerre d'Algérie. Et c'est quelque chose qu'il faut qu'on se rappelle en fait toujours en tant que militant, parce que c'est extrêmement important.
1: Moi, je voulais aussi ajouter que, on voit que la police, elle suscite la peur, en fait, parmi les jeunes, comme parmi les parents et les professeurs. En fait, tout le monde a peur de la police en soi. C'est vraiment une instance qui suscite la peur au sein de tout le monde. Enfin, moi, je connais plein de gens où leurs parents, ils veulent absolument pas qu'ils sortent sur Rennes ou qu'ils quittent la maison ou qu'ils viennent au blocus parce que... ils ont peur pour eux en fait, et pour moi ils ont pas peur pour les casseurs, ou c'est ceux qui font peur c'est la police, c'est l'État, et c'est une police qui est beaucoup trop répressive proportionnellement aux jeunes en fait. Ils ont des masques à gaz, ils ont des matraques, ils ont des grenades. Et nous on a quoi? Des foulards et des jeans. Enfin en fait c'est absolument pas proportionnel. Enfin c'est une guerre et qui est pas du tout bien répartie. La force n'est pas du tout répartie et du coup ça fait peur en fait la police en 2026.
0: Et est-ce que vous avez autour de vous peut-être des témoignages d'autres élèves qui aimeraient manifester mais dont les parents préfèrent qu'ils restent à la maison non pas par désaccord avec leur enfant mais plutôt par crainte qu'il lui arrive quelque chose?
1: Bah oui, en fait, souvent, vu qu'on voit plein de faits divers, surtout en ce moment, tous les jours, on voit qu'un tel a perdu son doigt, qu'un tel s'est fait arracher les dents, etc. Bah, en fait, les parents, ils voient ça à la radio, ils voient ça à la télé, dans les journaux. Et quand leur enfant, il veut aller manifester ses droits, bah, au final, c'est non, jamais de la vie. Tu restes à la maison, je veux pas qu'il t'arrive un truc. Et en fait, du coup, y a plein de gens qui aimeraient manifester et qui peuvent pas juste parce que les parents ont peur de qu'il leur arrive quelque chose, au final, alors qu'ils voudraient juste exprimer leurs droits.
0: Et alors, peut-être avant de passer à la question, Pierre et RL, une dernière question peut-être plus large.
3: Ouais, si demain le lycée ça n'existait plus, votre principal sentiment, vous diriez à cool ou vous diriez quoi?
2: Bah en vrai, je pense que je serais plutôt contente. Après, bien sûr, c'est clair que c'est quand même important de s'éduquer, d'apprendre l'histoire, les maths. Après, évidemment, on ne peut pas supprimer, à mon avis, l'enseignement, mais pour moi, il faudrait le réformer totalement pour qu'on se sente heureux d'aller en cours et pour que, si jamais les cours sont supprimés, on soit triste qu'il n'y ait plus de cours.
0: D'autres réactions ?
6: Bah oui, puis je trouve aussi quand même que l'école, elle a aussi pour but de mettre les gens en commun et c'est une sorte de pré-rentrée dans la société aussi, de vivre avec d'autres personnes qui sont pas qui viennent pas forcément du même milieu, qui sont pas forcément qui ont pas forcément les mêmes idées que nous et enfin c'est ça aussi, s'éduquer c'est important, se former c'est important, ça nous aide à comprendre le monde dans lequel on vit et comment amener au meilleur quoi.
1: Moi je me dirais bah enfin, mais ça dépend ce qui vient derrière, parce que bah comme elle a dit, on peut pas supprimer totalement l'enseignement, mais juste trouver une forme alternative en fait. Quand on nous demande sur une plateforme qu'est-ce qu'on veut changer dans l'éducation, bah tout en fait, le système il est pas du tout ça marche pas, on voit bien que ça marche pas, il y a rien qui marche et en fait c'est que là il faut tout changer et en fait c'est ça la cause des mouvements sociaux au final.
5: Oui, je pense que même plus globalement on peut voir aussi dans la colère et dans les moments de colère assez importants comme brûler une poubelle, casser une vitrine, etc. En fait, un ras-le-bol global d'un système qui est le système éducatif, il est aussi basé sur une certaine forme de coercition, d'autorité qui en fait qui peut être très souvent violente. Je pense que on a tous, en tout cas en tant que lycéens, des expériences de profs qui sont je porte tout mon soutien aux professeurs, mais je pense que le cadre scolaire permet plein de choses et dans tous les niveaux en fait, l'école primaire, les scandales de sévices sexuels, de sévices pédocriminels qui ressortent énormément. Je pense que l'école et comment elle est construite sous une certaine forme de coercition, d'obéissance totale de l'enfant, elle crée plein de problèmes, des profs qui harcèlent, il y en a beaucoup et c'est pas pour dire que tous les profs on doit critiquer tous les profs, mais je pense que le système permet ça.
3: Tu penses par exemple qu'il y a une sorte de continuum ou que dans l'institution, la manière dont est organisée l'institution, les hiérarchies qu'elle favorise par exemple, ça qui rend possible les abus sexuels par exemple?
5: Oui, je pense que la question de l'infantisme en fait, l'enfant dans cette forme de domination totale, par exemple, c'est assez impressionnant, mais quand on y pense bien, dans une école primaire, une classe, c'est un maître et il n'y en a pas deux en fait. Et il n'y a qu'une seule parole de l'adulte, et l'adulte il contrôle tout. C'est-à-dire que l'adulte il peut être extrêmement bienveillant, l'adulte il peut extrêmement aider, mais en fait il peut tout faire. Et c'est justement ça le problème. Et on le voit très bien au lycée, moi, des cas d'élèves qui ont été harcelés par des professeurs qui ont dit des choses horribles, en fait, on peut rien faire. Parce qu'on nous dit que ça remonte au rectorat, on nous dit que ça va bouger, mais ça bouge jamais, ils sont mutés ou il n'y a rien, en fait.
0: Oui, vous avez encore des choses à dire, j'ai l'impression.
2: Je voulais juste ajouter, on en parlait déjà tout à l'heure, mais il y a une hiérarchisation entre les professeurs et les élèves, notamment avec le vouvoiement. On nous demande de les vouvoyer pour leur montrer notre respect. Mais dans ce cas-là, pourquoi est-ce qu'eux, ils ne vous voient pas? Est-ce que c'est parce qu'ils ne nous respectent pas? Est-ce qu'il ne faudrait pas se mettre à la même échelle que les profs? Comme en soi, ils sont pas supérieurs à nous. Ils sont censés nous enseigner des choses, mais on ne doit pas les écouter sans penser par nous-mêmes. C'est juste, ils doivent transmettre leur savoir. Mais pourquoi est-ce que du coup, dans ce cas-là, il y aurait un besoin de hiérarchisation entre les profs et les élèves ? Et cette hiérarchisation, elle pourrait expliquer notamment beaucoup de choses, notamment du coup les abus sexuels peut-être, ou même les phobies scolaires, la peur du prof, de ne pas faire ses devoirs, on va se faire gronder, enfin des choses comme ça.
1: Ouais, en vrai, c'est cette idée de toujours que nous, on respecte et que dans l'autre sens, en fait, c'est pas forcément validé. Enfin, il y a tout ce truc de même quand on n'écoute pas en cours, si on parle, etc. La phrase qui revient souvent, c'est « moi, je sais, en fait, donc je m'en fiche si vous avez pas le bac ». Eux, ils sont... Enfin, il y a des profs qui sont très bien, mais il y en a qui sont vraiment là pour être payés et qui, au final, sont juste... Bah, en fait, moi, je m'en fous que t'aies le bac ou pas. Moi, je suis là, je vais parler. Si tu m'écoutes, c'est bien. Et si tu m'écoutes pas, bah, en fait, tant pis pour toi. Et en fait, c'est ce problème-là qui... Enfin, ça donne pas du tout envie d'écouter, au final. Enfin, c'est ça, c'est une hiérarchisation totale dans tout le système et qui faut bien sûr changer, enfin, selon beaucoup de lycéens, je pense.
0: Merci à vous. Donc, je propose. Alors, peut-être, c'est pas la peine de céder tous les micros à RL et Pierre, parce que vous pouvez très bien continuer à intervenir, soit depuis le canapé en vous déplaçant jusqu'à un micro, soit si vous voulez peut-être vous partager des micros. Enfin, ça nous semblerait bizarre de faire une partie que pour les lycéens et une partie que pour les adultes. Donc en fait, ne lâchez pas le micro, c'est une invitation.
3: Mais à la limite, est-ce qu'on passe pas un morceau le temps de faire le jeu,
0: se préparer.
3: De faire le jeu des chaises musicales pour inviter RL et Pierre et en même temps que les lycéens aient des places et qu'ensuite ça discute. C'est ça, on fait ça. Il y a de la musique.
7: Bah oui, c'est...
3: Ok, bah la musique est prête.

0: Bonsoir, on est toujours sur Canal B dans Frisson, donc on parlait depuis 19h avec des lycéennes et un lycéen du mouvement social en cours, donc Pierre de la CGT Éducation et RL, surveillante à Bréquigny et par ailleurs militante au Point Levé, Révolution Permanente, se sont mis devant un micro en même temps que les lycéens se sont redispatchés les deux micros qui restaient à leur disposition. Avant de passer à la discussion avec Pierre et RL, donc Rosa, je crois, tu voulais parler de l'enquête que mène en ce moment la JC pour répertorier les revendications des lycéens, c'est ça ?
1: Oui, c'est ça, du coup, avec la JC, pour avoir un peu les problématiques locales et nationales, pour avoir l'avis des élèves, on a décidé de mettre en place des cahiers de doléances. Donc, ils viennent d'ailleurs, l'idée de base avec la JC des cahiers de doléances vient de Bréquigny. Quand la Cour des comptes était venue pour poser des questions sur Parcoursup, on avait donc demandé aux élèves quelles étaient leurs revendications par rapport à ça et leur avis, pour essayer de refaire remonter quelque chose qui était le plus authentique possible. Là, ça va être une enquête, c'est une enquête nationale qu'on a commencé à lancer avec le groupe du mouvement lycéen, où on essaye de répertorier sur chaque lycée, dans chaque département, les avis de tout un chacun, et ensuite essayer de plus globalement essayer de les faire remonter aux grandes instances, que ce soit au rectorat ou bien au directeur, pour montrer que oui, il y a bien ce problème, les élèves l'ont bien observé, il est question de faire quelque chose et de bouger. Par exemple, par rapport à ce qui avait été dit sur Parcoursup l'année dernière, j'ai récupéré quelques témoignages qui pouvaient être, je pense, intéressants à donner. On a par exemple quelqu'un qui nous dit qu'il a fait une inscription dans une école privée, qu'il a été accepté et qu'heureusement il n'a pas eu besoin de Parcoursup. Donc ça montre bien ici aujourd'hui qu'il y a la solution du privé, mais c'est seulement pour certaines personnes. Et ça amène forcément derrière à l'État à se dire de bon, ben on va aller vers le privé parce qu'on ne veut plus mettre d'argent dans le service public, tout simplement. Voilà, je pense que c'est important de souligner ça. Et on a aussi quelqu'un qui a dit que Parcoursup a créé beaucoup de stress chez lui et surtout dans sa famille, avec beaucoup de conflits qui ont éclaté à cause de ce sujet. Et Parcoursup, c'est donc pas un problème qui est seulement en surface avec des élèves qui ont peur ou qui ont peur de pas trouver d'endroit pour travailler après. Ça rentre dans des familles, ça crée vraiment des gros problèmes et un énorme stress qui, je trouve, se rapporte déjà au stress qui essaie de travailler presque 30 heures par semaine et tout. Donc je pense que c'était important à souligner. Donc voilà, donc les cahiers de doléances que vous pouvez remplir et tout sur la plupart de vos lycées.
0: Ok, bon bah je commence à passer Pierre à la question, donc qui nous a écouté
2: pas trop fort, Vivien,
0: bien sagement pour la première fois en tant qu'adulte sur un canapé face aux mineurs, savoir un peu comment tu réagis par rapport à ce qui est dit tout à l'heure. Ils sont en train de faire des 6-7 pour essayer de me déconcentrer. Les auditeurs doivent quand même être au courant. Je me le laisserai pas avoir. Je regarde vers l'extérieur. Donc ouais, savoir comment un peu tu réagis. C'est-à-dire qu'à la fois, évidemment, il y a des intérêts communs. Il y a une lutte contre les baisses de budget. On sait très bien que les budgets des services publics sont en train de baisser. Et avec notamment une politique d'austérité massive, une politique d'aide aux milliardaires menée par le gouvernement contre les services publics. Une aide aussi à la militarisation et à l'armée aux dépens des autres services de l'État. Et en même temps, ce qu'exprimaient, je pense, les lycéens depuis une heure, c'était aussi de dire qu'il y a un vécu propre des lycéens et que ça se résume quand même pas à la question du budget, qu'il y a quand même une sélection sociale et une reproduction des inégalités qui est faite par l'école et qui a quand même un certain rapport à la discipline, à la surveillance et à l'inégalité qui est entretenue par l'éducation nationale en tant que telle et qui sera entretenue même si elle était mieux financée.
2: Bon bah merci, hein, t'as fait mon intervention, c'est pas pour rien que t'es syndiqué à la CGT.
0: Même oui, mais j'y vais pas pour défendre l'éducation nationale dans les manifs, mais pour soutenir une révolte de la jeunesse.
2: Non mais déjà, il faut dire un peu quelle est la politique de la CGT là-dedans. La première chose à dire, parce que ça c'est beaucoup revenu, c'est déjà que nous on veut respecter absolument que l'autonomie de la jeunesse et l'autonomie du mouvement. C'est-à-dire que jamais on penserait que des lycéens viendraient dire à des cheminots, voilà comment faut mener une lutte du rail, quoi. Et ben nous, on essaye de faire à l'inverse. Il faut absolument que ce soit les jeunes, les lycéens, maintenant ça déborde sur les étudiants, mais qui mènent leur lutte, qui fassent leur propre expérience de lutte, qui décident comment ils s'organisent. Et la CGT, en tout cas, elle ne veut pas prendre le lead sur ce mouvement. Ça, il y a peut-être des volontés comme ça et des trucs un petit peu... condescendant de la part de certains collègues, etc. Mais en tout cas, c'est pas du tout notre politique, et ça, il faut qu'on l'affirme bien fort. Après, comme tu l'as dit, la question, c'est que on voit bien dans les boîtes. Là, on avait une réunion de la CGT. Il y a beaucoup de soutien au mouvement. Par exemple, le camarade de la CGT à Stellantis, qui est sur les chaînes, il disait il y a beaucoup de collègues qui soutiennent, le mouvement des lycéens. Mais en fait, on ne fera pas converger la lutte, et on ne fera pas grossir la lutte que sur du soutien. On ne mettra personne en grève que sur du soutien. Donc c'est pour ça qu'en fait, il faut qu'on tienne le discours qu'on a des intérêts communs et qu'il faut des revendications maintenant qui convergent. Voilà. Et nous, c'est ce qu'on dit. Notamment pour mardi prochain aux salariés, faites vos cahiers de revendications, faites vos propres revendications, parce que en fait, nos revendications, vos revendications dans les boîtes, dans les services, c'est les mêmes que celles des lycéens. C'est celles du mot d'ordre de partage des richesses, de la question de la répartition de la richesse dans ce pays et au niveau international entre travail et capital. Donc voilà, nous, ce qu'on dit, autonomie des lycéens, soutien, certes, mais surtout convergence sur des revendications qu'on pense qui peuvent être communes.
0: Je ne sais pas si des lycéens veulent réagir ou... Non.
3: Merci du soutien, déjà. Et bien sûr, c'est une bonne mentalité. Enfin, c'est ce qu'on attend. Et même s'il y a parfois des profs qui essayent de... Enfin, qui sont sûrement pas à la CGT, du coup. Mais qui, quand on fait brûler des poubelles ou quoi, alors que c'est juste un petit feu, voilà, qui essayent de nous un peu nous dire c'est ça l'image que vous voulez donner, un peu nous mettre, enfin nous, comment dire, culpabiliser de vouloir faire un petit feu alors que c'est juste pour
4: se réchauffer,
3: réunir
4: quoi.
3: Tout le monde et se réchauffer. Il fait froid dehors,
0: du coup.
3: Mais,
0: toi,
3: voilà, merci.
0: Toi, RL, en tant que surveillante, est-ce que du coup
5: moi je veux bien réagir, mais Pierre, tu voulais dire un mot?
2: Vas-y, RL.
0: Est-ce que toi tu fais la morale à tes lycéens qui brûlent des poubelles? Parce que, au début, je m'étais dit que j'allais citer Foucault, que j'ai relu récemment, sur le fait qu'en fait, il y a quand même une vie et une spontanéité, et qu'en fait, le rôle de l'école est de discipliner les corps et de produire des corps dociles pour les transformer en force de travail. Après, je me dis que je peux aussi citer Pacôme, lycéen, qui tout à l'heure disait la même chose.
3: C'est clair.
0: Du coup, est-ce que tu es d'accord avec ce que disait Pacôme, qui disait en gros, ce qu'on nous apprend au lycée, c'est quand même surtout une certaine discipline, une certaine attitude qui va servir au travail. Et comment, en fait, toi, en tant que salarié de l'éducation, avec l'État qui, en fait, attend ça de toi, t'arrives à conjuguer ça, ou à trouver des marges de manœuvre, ou à t'engager dans des luttes et dans une démarche de résistance? Ça fait 4 questions en une, désolé.
5: Ouais, mais c'est vrai que tu fais un peu les réponses dans les questions. Je suis d'accord avec Pierre que c'est un peu relou.
0: Mais du coup, faut. Bon, du coup, faut brûler des poubelles ou pas? Est-ce que tu condamnes les violences? Est-ce que tu condamnes les... Six et mal.
5: Non, moi, pour commencer, je suis ultra impactée par la mobilisation, et pas juste parce qu'elle est nationale et parce qu'il y a plein de lycéens dans la rue, mais par toute la radicalité politique qui est contenue à l'intérieur, et précisément sur ce que ça veut dire sur le poids de l'institution scolaire sur la conscience de notre jeunesse, sur l'absence de perspective d'avenir. Enfin, moi, je veux dire, moi, je vois que partout, t'as des trucs de... Mais t'as une préoccupation de... Enfin, à échelle de la population aujourd'hui, que l'avenir, il est pourri, mais quand tu te dis ça quand t'as 60 ans et quand tu te dis ça quand t'as 14-15 ans, c'est évidemment pas la même discussion. Et du coup, moi, je suis ultra impactée du mouvement, de toute la joie collective aussi, du fait de s'organiser, sortir dans la rue, exprimer notre refus. Enfin, moi, je sais pas, sur les réseaux sociaux, je suis archi fan de la spontanéité, de la radicalité qui s'exprime, et ça veut dire aussi quelque chose sur l'institution scolaire. Et que, bon, moi, je suis surveillante, et par ailleurs, on est en grève avec mes collègues depuis jeudi maintenant, et on va continuer la grève pour pouvoir soutenir les lycéens, parce qu'on considère que leurs revendications, c'est aussi les nôtres. Mais évidemment que nous, on se retrouve au final dans une institution dont on sait la finalité. Enfin, moi, je considère que l'école, c'est une institution qui sert à reproduire l'idéologie dominante, qui permet de forger, comme Pacôme le disait, des bons petits salariés, où on t'apprend à fermer ta gueule quand il y a l'autorité en face de toi, où on t'apprend que quand si t'es en retard t'as un problème, où on t'apprend que les noirs et les arabes ils seront jamais aussi bien traités que les blancs, et les noirs et les arabes ils seront toujours dans les tafs plus merdiques que les blancs, parce que c'est comme ça. Et puis de toute façon, tu dois cacher ta religion, ton machin, ton truc et tout, parce que elle est pas acceptée ici. Et en fait, moi, je trouve que le mouvement de contestation qui existe aujourd'hui, il est en train de remettre ça profondément en question. Et un dernier mot, enfin moi je pourrais développer après, mais moi je pense qu'il est en train d'impacter beaucoup les personnels de l'éducation nationale. Moi je suis frappée de voir à quel point, même y compris chez les collègues, enfin il y a un truc de soutien qui s'exprime ultra fortement, de truc de nous on veut pas se dissocier de nos élèves pour x ou y raison, enfin nous on est à leur côté coûte que coûte, vaille que vaille. Et sur le terrain revendicatif aussi, moi je trouve que dans un secteur qui a souvent l'habitude que les lycéens ils luttent d'un côté, les profs de l'autre, et les profs luttent pour les profs, enfin, nous par exemple, moi je suis assistante d'éducation, des fois même c'est un peu galère de chercher à se lier au reste du personnel d'éducation nationale, tout ça, toutes ces barrières elles ont sauté. Aujourd'hui tout le monde s'organise tous ensemble et va très loin sur le terrain revendicatif. Et en particulier, moi, je suis impactée, je ne sais plus si c'est à Marseille ou à Lyon, où j'ai vu qu'une AG de personnel a voté pour l'abrogation de la loi de 2004. Je pense que c'est la première fois.
0: Qui est la loi qui interdit les signes religieux.
5: Tout à fait. Et je pense que c'est le résultat des dizaines et des dizaines de pancartes de lycéennes qui disent foutez-moi un prof en face de ma classe et arrêtez de m'embêter avec mon voile. Et ça, je pense que c'est quelque chose qui est ultra puissant et profond, et que c'est peut-être que le début d'un changement profond aussi de conscience et de radicalité chez les personnels de l'éducation nationale, et je trouve ça génial.
0: Parce que pour être honnête, moi ce qui me consternait dans ces dernières années, notamment dans le corporatisme enseignant en fait, c'était les arguments au nom desquels ils défendaient l'augmentation des budgets ou même les augmentations de salaires. J'ai quand même entendu des représentants syndicalistes enseignants ou des députés de gauche dire qu'une des raisons pour lesquelles il fallait augmenter les salaires des profs, c'était que comme ça, si l'État montrait qu'il les respectait, ils auraient plus d'autorité face aux élèves.
5: Tout à fait.
2: T'as des noms là, s'il te plaît. Je suis pas sûr qu'ils soient de gauche.
0: Mathilde Panot. C'était Mathilde Panot, il y a 3 ans à peu près.
2: D'accord. Non, mais moi, ce que je veux dire, c'est que effectivement, on sait très bien que l'école est un levier de la reproduction sociale au service d'un État qui est dans les mains des capitalistes. Hein, il faut le dire. Mais en fait, l'école, c'est aussi l'émancipation par le savoir. Et en fait, le but, et c'est pour ça que, en tant que prof, en tout cas de prof comme à la CGT, qui veulent changer l'école et changer la société, on milite évidemment pour que l'école, elle soit autre chose que ce qu'en font les capitalistes, et notamment ce qu'en font les macronistes depuis 10 ans. Parce que l'école, enfin, moi j'ai connu. J'ai passé mon bac en 1995.
0: Tard l'époque.
2: Voilà. Donc, j'ai adoré mon lycée. Pas parce que j'étais particulièrement un bon élève, mais parce qu'en fait, on n'avait pas de pression, quoi, au lycée. On n'avait pas Parcoursup, on n'avait pas toutes ces choses. Donc, en fait, il y avait des bons profs, il y a des mauvais profs, il y a des profs de gauche, il y a des profs de droite, comme dans toute la société. Mais t'avais quand même beaucoup de profs qui essayaient de transformer l'école pour arriver sur une école émancipatrice. Enfin, le projet de transformation de l'école que nous, on porte à la CGT Éduc, notamment, mais on n'est pas les seuls, hein. Il y a d'autres syndicats qui le portent. Mais force est de constater que pour l'instant, on est encore minoritaire là-dessus. Où je suis d'accord avec toi, c'est que je pense qu'un mouvement social, ça fait toujours avancer les consciences, et j'espère que chez les collègues, cette conscience, elle va avancer, et si j'en crois les taux de syndicalisation qu'on a actuellement, je pense qu'elle avance, et c'est positif.
3: Je voulais aussi revenir sur le fait de la solidarité entre tous les groupes lors des blocus, notamment je sais qu'il y a des personnes qui essayent de différencier les gens qui cassent des gens qui veulent bloquer pacifiquement, mais moi je pense que faudrait au contraire pas séparer les différentes luttes, toutes les réunir. On peut pas se permettre de séparer le mouvement, parce que la casse, c'est aussi une forme de revendication sociale. Les personnes qui cassent, c'est généralement des personnes qui ont été abandonnées par la société depuis leur naissance. Et au contraire, il faut leur permettre de s'exprimer, faut parler avec eux, faut discuter, faut faire des AG, faut réfléchir ensemble pour trouver comment faire pour se mobiliser tous ensemble et continuer notre mobilisation. Et voilà.
6: Moi, c'est rien à voir, mais je voulais revenir sur ce que disait Pierre. Concernant les bons profs, entre guillemets, et les mauvais profs, en fait, c'est juste pour témoigner un peu. Enfin, j'ai pas à dire de nom, bien sûr, mais je vais juste dire que on sait tous, je pense, pour les gens qui écoutent, qui sont lycée Bréquigny, qu'il y a une prof en particulier qui est, par exemple, depuis des années, vraiment foncièrement raciste, homophobe, qui vraiment dead name les personnes trans. Et en fait, il y a toute forme de discrimination dans cette classe, et je pense que c'est vraiment, pour le coup, traumatique pour certaines personnes, du coup, d'assister à ces cours-là. pas. Moi, j'ai des amis qui veulent plus aller en cours avec cette prof parce qu'en fait, c'est horrible et c'est même plus des conditions d'apprentissage. Il y a même plus d'histoire d'apprentissage parce que c'est déjà la neutralité politique des professeurs, elle est pas du tout respectée. Enfin, faire l'apologie du nazisme dans ses cours, c'est pas du tout quelque chose qui est possible. Et nous, on est étonnés que cette prof soit encore là malgré beaucoup de dénonciations en fait qui ont eu lieu. Il y a un compte Insta dédié à ça pour dénoncer cette prof et il y a rien. Enfin, il y a plein de témoignages contre ce membre du personnel de l'éducation en fait et c'est pas possible. Enfin, c'est déjà quelqu'un qui a été renvoyé d'un autre lycée et en fait vu que ça a été renvoyé d'un autre lycée et c'est venu chez nous mais en fait ça doit juste être supprimé de l'éducation nationale. C'est pas du tout possible des profs comme ça en fait. C'est pas un truc qui est acceptable dans l'éducation pour des élèves en fait.
0: Je sais pas si un lycéen ou lycéenne voulait dire un truc ou si... Ouais, ok. Puis après, on redonne la parole à Pierre, mais vas-y.
7: Je voulais juste revenir du coup sur ce qu'elle disait. C'est vrai que je suis dans un lycée privé. Les profs aussi, c'est compliqué. Et la neutralité politique n'est pas du tout respectée. J'ai par exemple l'exemple d'un prof de SES l'année dernière qui, pendant tous ses cours, faisait de la propagande pour ses idées et des personnes qui n'ont jamais été politisées de leur vie, c'est la première chose qu'elles entendent. Évidemment, elles vont suivre les conseils de ces profs qui affichent leurs opinions politiques.
0: Et c'était quoi ces idées, du coup?
7: Il râlait beaucoup au niveau il appelait les assistés, il disait qu'on payait on travaillait pour nourrir des gens, pour entretenir des gens qui ne foutent rien de leur vie, des idées très problématiques. Et beaucoup de personnes se sont fait un avis, enfin une de mes amies notamment s'est fait un avis politique avec ce prof, et elle a retenu les conseils de ce prof, parce que sa famille n'est pas très politisée et depuis elle est de droite quoi. Et je sais pas si c'est une bonne chose. Enfin non, c'est pas une bonne chose, mais du coup.
0: Moi je sais que c'est pas une bonne chose. Pierre, ouais.
2: Ça on est à peu près d'accord. Non mais justement, il faut aussi que on transforme l'école pour pouvoir que les élèves ils puissent y compris discuter avec les profs de quand il y a des avis donnés par ce dialogue et par la confrontation d'idées, hein, échanger et ça veut dire un changement de tout le système éducatif. Hein. Je voulais revenir sur la CASSE parce que nous, autant on respecte l'autonomie des mouvements lycéens, c'est ce que j'ai commencé par dire ça, mais ça ne veut pas dire que nous, on sera suivistes surtout. Je différencie complètement une poubelle qui est brûlée devant Bréquigny et dont j'en ai à peu près pas grand-chose à faire, voilà, pour le dire, sauf pour la pauvre poubelle qui est morte. Et par exemple, ce qui s'est passé à Rennes 2. Voilà, où là, il y a un saccage de la fac. Enfin, nous, on milite pour la réappropriation sociale des moyens de production. Enfin, c'est du pain béni pour le parti de l'ordre de dire, regardez, ces gens-là, ils sont incapables de... ils veulent se réapproprier, mais en fait, ils sont incapables de se réapproprier, ils savent que casser. Et ça, en fait, c'est intolérable. Ce qui s'est passé au lycée de Lormont, à côté de Bordeaux, c'est intolérable. C'est un lycée pro, c'est un lycée aussi pro, où on a une filière d'imprimerie qui est plutôt en pointe, etc., et où on casse l'outil de travail. Nous, à la CGT, là-dessus... on ne peut pas accepter de casser l'outil de travail. On veut la réappropriation de l'outil de travail. Ça, c'est extrêmement important. Parce que sinon, là, on ne sera pas d'accord avec ça. Et je dis bien, il y a la différence entre la casse, comme je viens de la dire, et une poubelle qui brûle. Ça n'a rien à voir, quoi.
0: Paco, moi, tu voulais réagir ?
8: Après, je pense que c'est une question qui est importante sur la dégradation en elle-même de l'école, du bâtiment scolaire. C'est pas quelque chose que je pense qu'on a pu... Enfin, je connais pas beaucoup d'organisations lycéennes qui le défendent, même si s'il y en avait, ce serait une question importante. Mais je suis pas là pour défendre, mais je pense qu'il est important de comprendre que ces violences sur l'outil de production, sur l'idée de travail, c'est des violences symboliques contre l'institution scolaire. Et je pense qu'il y a aussi une chose qui est importante à comprendre, c'est que les dégâts qui ont été faits sur les bâtiments, même dans toute la France, qui vaut à peu près, en tout cas aux dernières estimations, à 100 millions d'euros. 100 millions d'euros au niveau du budget de l'État et au niveau de ce qu'on devrait mettre dans l'enseignement, c'est rien du tout en fait.
2: Peux pas dire ça en fait.
8: Non mais
2: tu peux pas. Bah, enfin, moi je m'excuse. Je peux pas entendre ce discours. Je le dis gentiment. Mais je peux pas entendre ce discours de dire 100 millions d'euros c'est rien, alors que justement 100 millions d'euros c'est beaucoup quand même quoi. Moi, si on me donne 100 millions d'euros pour faire qu'on n'ait pas 45 degrés dans les classes, on sera content.
8: Non, mais la question n'est pas là. Enfin, une rénovation. Il y a un lycée, je crois que ça devait être un lycée international en région parisienne. Sa rénovation a coûté 56 millions d'euros. Donc 56 millions d'euros sur 3700 lycées de France. Enfin, je ne dis pas que c'est rien. C'est toujours de l'argent, c'est toujours important, c'est toujours l'argent des contribuables. Mais honnêtement, c'est ça en fait. Je pense qu'il faut toujours replacer. Même c'est comme la question de la violence interpersonnelle en fait. Évidemment, c'est des images qui marquent. Évidemment, c'est des images qui choquent. Évidemment, c'est des images condamnables. Mais elles sont. Elle reste, et tant mieux qu'elle le reste, mais elle reste minoritaire. Par contre, qu'est-ce qui n'est pas minoritaire ? La violence de la police. La violence de la police, elle ne sera jamais minoritaire. On l'a vu, en fait. C'est-à-dire qu'une agression sur un personnel, je connais personne qui en a vu une. Il y en a, évidemment. Il faut toujours les condamner. Non, mais il faut toujours. Désolé. Et il y en a, il faut toujours les condamner. Mais la violence de la police, elle est systémique. Comme les problèmes structurels de l'éducation, évidemment, que. Un prof, un proviseur qui se fait agresser, c'est une honte. Et une honte pour tout le mouvement. Mais il faut, je pense, toujours replacer les choses dans un contexte. Et si on prend ces images, ces violences isolées, elles sont, on pourrait se dire, mais le mouvement est catastrophique, il faut tout arrêter. Mais en fait, il faut toujours essayer de réfléchir d'un point de vue global. Et moi, je pense que c'est important d'une certaine façon.
0: Bon, bah, comme dans une AG, j'ai pris le tour de parole. Du coup, j'ai vu Inès et Salomé. Et après, il y a de nouveau Pierre et RL.
6: Moi, je voulais dire que pour Pierre qui dit que 100 millions d'euros, c'est 100 000 euros, c'est pas rien. Bien sûr que c'est pas rien, mais par exemple, les réparations du lycée Bréquigny qui sont actuellement estimées à 100 000 euros pour les deux portails et à peu près 50 000 euros pour l'intérieur, bah, en fait, comparé à tout le budget qui part à l'armée, bah, en fait, c'est rien. Parce qu'en fait, on voit bien dans le budget 2027 que l'argent de l'État, il part pas à l'éducation, il part pas à la santé. En fait, il part à l'armée. Tout l'argent, il part à l'armée et il part à l'équipement des CRS qui sont là pour nous frapper, qui sont là pour nous tuer et nous mutiler, en fait. Donc, les biens urbains, les portes, les vitres, les portails, ça se remplace. Mais en fait, les dents et les mains, ça se remplace pas. Donc, en fait, oui, ça casse, mais c'est des cas isolés. C'est vrai ce qu'il dit. C'est des cas isolés alors que la violence de la police, elle est systémique. C'est vraiment vrai.
7: Je voulais aussi revenir sur les casseurs. C'est vraiment... En fait, c'est aberrant parce que... c'est aberrant parce que... En fait, les gens veulent les séparer. J'ai entendu beaucoup, beaucoup de personnes dire qu'il faut séparer les casseurs des manifestants. Mais je pense pas. En fait, la casse, ça montre qu'ils sont en colère et que le système éducatif ne marche pas. S'ils sont obligés de venir à ce point-là à casser des choses... C'est que le système éducatif ne marche pas, qu'ils veulent montrer quelque chose, qu'ils veulent faire entendre quelque chose. Nous, faut qu'on discute avec eux, faut qu'on leur fasse comprendre que ça n'aide pas le mouvement, parce que effectivement, ça n'aide pas le mouvement d'aller à l'intérieur des lycées, de les dégrader. Un feu de poubelle, c'est ok. Le reste, non, on ne soutient pas, évidemment. Mais faut pas totalement les décrédibiliser. Faut faire des AG, leur parler et leur expliquer ce qu'ils peuvent faire, ce qu'ils peuvent faire pour aider. Et comment nous aider. Et avec Inès, on est notamment sur... on a discuté avec des casseurs et ils comprennent totalement nos revendications. Et actuellement, ils sont moins violents qu'avant. Et ils sont vraiment très, très cool.
0: Pierre ?
2: Non, RL.
0: RL.
5: Bah non, mais moi, je partage grave. Enfin, en tout cas, pour moi, le problème de la dissociation, mais dans le sens de ce que disait Inès, c'est que ça entérine une division entre les lycéens, alors que la réalité, c'est que le vrai problème aujourd'hui, c'est que c'est la violence de l'État. Enfin, je veux dire qu'il se constate à tous les niveaux de l'éducation nationale. Enfin, encore une fois, moi, avant de travailler, j'ai travaillé dans un lycée professionnel uniquement, et en fait, bah, ça se voit. Enfin, oui, t'as des profs qui... Moi, j'ai assisté à des trucs où des profs bataillaient pour, sur le bilan de la colonisation en Algérie en disant que c'était pour apporter la démocratie. Enfin, je veux dire, qu'ils racontent ça à des élèves d'origine algérienne qui forcément pètent un câble, se font exclure de cours, finissent en col et finissent déscolarisés. Enfin, je veux dire, quand on voit ce niveau-là, un élève qui avait été frappé à coup de fil de fer par un prof et qu'en fait il y a eu un conseil de discipline, il s'est rien passé. Et quand on voit que ça, c'est le quotidien de jeunes de quartier populaire, quand il y a la possibilité de se révolter, ils attaquent des images qu'ils considèrent comme oppressives. Et en fait, à partir de ce moment-là, moi, je considère que cette violence, c'est la violence de l'État en premier lieu, celle de la répression, celle des institutions qui oppriment, empêchent les jeunes de se projeter dans un avenir correct, etc. Et que pour moi, la seule violence qu'il faut dénoncer, c'est celle-là. Et après, à l'intérieur du mouvement, la clé, c'est d'avoir aussi des débats pour voir concrètement que oui, il y a des lycéens, c'est leur premier blocus. Tu vas pas leur dire « Vas-y, let's go, on y va » et qui le meilleur gagne face au CRS, et qu'ils ont le droit de vouloir manifester de la manière dont ils manifestent, mais tout comme les autres ont le droit de vouloir manifester d'une manière différente. Et moi, je pense que ce droit-là, je n'ai pas à me positionner là-dessus, sur le terrain des modes d'action. Je pense que par contre, ça doit être un débat pour permettre à ce que cette division ne s'entérine pas entre, disons, certains lycées et d'autres. Et pour moi, c'est ça la discussion centrale qu'il faut avoir autour de la mobilisation actuelle pour contrer toute la discussion qui est en train de faire les médias, l'État, pour chercher à diviser les lycéens entre eux. Et assumer que le retour au dialogue, il ne se fera pas sans les élèves de tous les lycées, sans les élèves qui soient des quartiers populaires ou qui soient des beaux lycées des centres-villes, et que ça ne s'arrêtera pas tant qu'il n'y aura pas les revendications qui auront été obtenues. Pardon.
0: Bah, il nous reste un quart d'heure dans l'émission et je me dis c'est peut-être bien de finir sur justement les perspectives d'action, les perspectives stratégiques pour renforcer le mouvement, les prochains rendez-vous, ce que chacun espère par exemple de la prochaine semaine. On peut commencer par Pierre et ensuite que chacun puisse parler une dernière fois en disant comment il voit le mouvement, qu'est-ce qu'il pense qu'il faut faire dans les prochaines semaines et dès lundi prochain en fait, et voilà comment faire pour renforcer le mouvement dès ce week-end et dès lundi. Mais on commence par Pierre et ensuite que chacun dise un truc, ou même si quand même vous voulez ajouter une dernière chose dans le dernier quart d'heure, évidemment faites-le.
2: Non, nous, ce qui nous importe, c'est la stratégie des luttes. En fait, quelle stratégie pour gagner ? Parce que là, je pense que le gouvernement est extrêmement fébrile. Et on voit bien que l'histoire des 3000 postes, même si c'est des miettes de miettes, on voit bien qu'il commence à se passer quelque chose. On voit bien que sur Parcours

0: Sauf qu'il ne faut pas se leurrer. L'affaiblissement des organisations syndicales, la destruction de la conscience de classe, la destruction des collectifs de travail fait qu'aujourd'hui, se mettre en grève, c'est beaucoup, beaucoup, beaucoup, beaucoup plus difficile qu'en 1968. Par contre, c'est ça qu'on a à gagner. Quand j'entends parler de blocage économique, en fait, le vrai blocage économique est pour nous le seul, en fait. C'est la grève, en fait. Et donc, c'est ce qu'il faut qu'on arrive aujourd'hui à gagner. Alors, dans l'éduc, c'est un peu plus facile parce qu'on est au contact du mouvement et on a vraiment les mêmes revendications. Donc, nous, on appelle à la grève dès lundi, d'être mardi à 13h à Charles de Gaulle, en masse, des dizaines de milliers de personnes, si possible, pour gagner et de continuer ensuite en s'organisant. Donc, nous, voilà, c'est la stratégie de la CGT. Elle n'est pas nouvelle, mais on pense que c'est la seule qui sera gagnante. Le reste, sinon, on se paye deux mots. Si on dit il faut faire des blocages, etc., et qu'on ne parle pas du point central qui est la grève des salariés, on n'y arrivera pas. On a perdu à cause de ça sur les retraites. On était des dizaines de milliers dans la rue, mais on n'a jamais réussi à avoir des grèves reconductibles dans un seul secteur. C'est ça qu'il faut faire aujourd'hui. Et 13h, Charles de Gaulle, mardi.
1: Ben non, mais moi, dans cette perspective que je partage beaucoup, moi, je pense qu'il faut poursuivre cette mobilisation dans le sens de ce que disait Pierre. Le gouvernement est fébrile, mais c'est précisément à ce moment-là qu'il ne faut pas lâcher. Pour moi, il y a un certain nombre de revendications qui ont été mises sur la table, que ce soit la fin de Parcoursup, la fin du 8h-18h, etc. Et que pour moi, il faut acter qu'il n'y aura pas de retour à la normale tant que ces revendications elles n'auront pas été obtenues. Et moi, je pense qu'il faut une semaine de mobilisation, de blocus dans les universités, dans les facs, mais qui aille chercher consciemment le monde du travail. Moi, je partage ce que dit Pierre, qu'il faut construire une grève générale dans ce pays, mais peut-être en nuançant un peu même les derniers appels qui sont sortis. Évidemment, il y a la date de mardi, mais pour moi, le point d'ancrage qu'on doit se fixer, c'est la date du 17 octobre. Le 17 octobre, ouvrez TikTok, les amis, tout le monde en parle, des salariés, du privé, du public, machin. Moi, je vois même, et c'est pour ça que je vous dis que le mouvement, il m'impacte, mais que des jeunes disent, le 17 octobre, on change d'époque, c'est fini l'époque contemporaine, on a fait la moderne, la contemporaine, le 17 octobre, on ouvre un nouveau truc. Et moi, je pense que cette radicalité, c'est celle-là qu'on doit se fixer pour que le 17 octobre soit le point de départ d'un mouvement reconductible, de lutte de classe profond et qui a les possibilités d'aller même beaucoup plus loin que la fin de Parcoursup et la fin du 8h-18h, mais qui cherche à obtenir véritablement un changement de société. Et je pense qu'on est en capacité de l'obtenir à condition qu'on sorte toutes et tous ensemble dans la même bataille.
0: Alors là, c'est intéressant parce que le débat, il est stratégique. Comme je dis, le 17 octobre, c'est un samedi. On n'ancrera pas la grève un samedi. Nous, on reste sur le vieux schéma un peu marxiste traditionnel de la grève, en fait. Et en fait, c'est ça qu'on n'arrive pas à gagner auprès des salariés. Et le 17, si c'est pour refaire les gilets jaunes avec toutes les limites, c'est-à-dire qu'en fait, on ne bloque pas la production. Et on ne tape pas les capitalistes là où ça fait mal, c'est-à-dire sur la production de richesse. Et c'est ça aujourd'hui qu'il faut tenir aux salariés. Si on veut taper les capitalistes, il faut leur faire mal, et c'est à leur portefeuille, en arrêtant la production par la grève. Le reste, sinon, je pense qu'on se paye un peu de mots. Ça ne veut pas dire qu'on rejette le 17, hein. Mais d'où nous un appel à la grève ensuite, qui aura lieu là, interprofessionnel, le 5 novembre. C'est tard, c'est vrai, mais c'est une perspective pour rebondir, y compris après la période de vacances qui est toujours un peu compliquée.
2: Ouais, je sais pas, Inès, Salomé, Rosa, Paco, qui vous voulez.
3: Oui, bah pareil, on appelle bien sûr au 13 octobre. Après, il faut aussi se dire que je tiens à le dire, que pour les lycéens, c'est aussi parfois compliqué d'aller manifester ou de faire grève, parce que on se retrouve avec des absences injustifiées des fois sur Pronote. Ou par exemple l'année dernière, j'ai voulu aller manifester pour mes droits, tout simplement, pour ma mère, pour toutes les personnes que je connais, et que je me suis pris une absence non justifiable, parce que j'ai juste voulu défendre mes droits. Donc bien sûr, on appelle, mais je tiens quand même à dire quand même que pour les lycéens, c'est plutôt compliqué.
4: Absence qui compte sur Parcoursup, du coup, accessoirement, qui donc justifie encore plus toutes nos revendications au final.
5: Depuis le début de la mobilisation, je pense que j'ai 6 absences injustifiées, ça va vraiment peser sur mon dossier. Du coup, je pense que le samedi, c'est vraiment génial pour les lycées qui n'arrivent pas à bloquer.
2: Et c'est un des arguments justement qui est utilisé, il me semble, par ceux qui bloquent les lycées ou les facs, c'est de dire que ça met tout le monde à égalité. Parce que face à ça, il y a une sorte de chantage de dire « Ah, vous obligez les gens à ne pas avoir cours, vous êtes empêché d'aller en cours, etc. » Alors qu'en fait, justement, c'est ce qui met tout le monde à égalité et ce qui permet d'éviter une différence entre

0: ceux qui vont en cours et ceux qui vont pas en...
1: Moi je pense qu'il faut forcément un appel à la grève, mais aussi continuer les blocages des lycées, parce que c'est important que les lycéens aient continué leur lutte aussi. Il ne faut pas que ce soit remplacé par un mouvement uniquement de travailleurs qui font grève.
0: Et il me semble que quand même le gouvernement ces derniers jours a essayé de utiliser en fait à la fois les profs et les parents, et notamment l'enseignement à distance, pour en gros faire en sorte que les lycéens retournent chez eux en fait. De dire, à la fois d'intimider les parents, eux-mêmes il y a eu des endroits où quand même les préfets et les procureurs ont convoqué les parents en dehors de toute procédure légale en fait, juste parce que des gens avaient été en garde à vue ou avaient été contrôlés, et pour intimider les parents, pour dire en gros empêcher vos enfants de sortir, et aussi demander les lycées qui demandent au fait aux profs de faire cours à distance en fait pour que les jeunes retournent chez eux quoi. Et comment ça se passe, est-ce qu'en gros il y a des profs qui refusent ou pas, comment réagissent les parents aussi?
2: Bah ça, déjà sur la question des parents, on l'a bien vu avec les émeutes par exemple, qui ont fait suite à la mort de Naël, en fait, c'est la responsabilisation des parents, c'est quelque chose que la Macronie met beaucoup en place en fait, et c'est extrêmement impressionnant parce qu'on avait un peu jamais vu ça, et cette responsabilité du parent qui est mise en premier lieu, je pense qu'elle est extrêmement critiquable dans un premier temps, et quand on parle d'enseignement à distance, etc., je pense qu'on peut lier ça, et je pense que c'est important de lier ça avec... cette espèce de supercherie qu'a essayé de mettre en place notre gouvernement des espaces de démocratie interne. non mais c'est plein de techniques qu'on a essayé de mettre en place, que le gouvernement a essayé de mettre en place pour limiter en fait la lutte des lycéens et la cantonner à certains espaces institutionnels. Et moi je peux remercier beaucoup mes professeurs à Zola et dans plein d'autres lycées en fait qui l'ont refusé, qui ont dit non, c'est une lutte, on veut pas être les pantins du gouvernement pour la limiter. Et je pense que c'est quelque chose, on en a même parlé en agent interlycée, mais en fait on refuse toute procédure institutionnelle qui vise à limiter le mouvement et à l'éteindre en fait. Et en fait ils ont essayé de tout mettre en place en fait, ils ont fermé les lycées pour qu'on puisse plus les bloquer. Ils ont créé ce truc de démocratie interne et en fait, on s'y refuse et ça marche bien, en fait.
3: Je sais que dans mon lycée aussi, il y a eu des problèmes, notamment les profs qui filmaient les élèves lors des blocus et deux camarades qui vont avoir un conseil de discipline parce qu'ils ont participé au blocus. Donc, c'est quand même hyper important de se soutenir pour pas qu'ils soient renvoyés, parce que c'est notre droit de manifester. Et aussi, notamment concernant les visios, moi je sais que j'ai eu plusieurs visios et j'étais en blocus avec ma visio dans ma poche que j'ai enregistrée, que j'ai regardée après. Du coup, ça peut être une forme de lutte. Et aussi, sinon, il y a les e-blocus sur les ordinateurs. Du
0: tu
3: coup.
0: Peux expliquer ce que c'est, comment ça se passe?
3: On transfère le lien des blocus dans un groupe.
4: Des visios
3: dans un groupe. On transfère le lien des visios dans un groupe et après... des gens arrivent, ils mettent de la musique, ça met de l'ambiance et les profs ferment généralement la visio.
1: Et il y a aussi un truc sur la reprise des cours progressive des lycées. Nous, au lycée Bréquigny, il y a eu un essai de reprise progressive. Donc, jeudi les terminales et vendredi les premières et les secondes. Et en fait, c'est pareil, c'est pour nous diviser et nous étouffer le mouvement. Et c'est juste, ça montre que le système, il s'essouffle et qu'ils n'en peuvent plus. Là, en fait, ils sont coincés, en fait.
0: Ouais, je sais pas, Rosa ou...
5: Je tiens aussi à dire qu'à Château, en tout cas, la plupart des profs sont contre le visio. Parce que, c'est quand même, faut avoir tout un matériel de près. Et puis, tout le monde n'est pas égal dans une salle avec son ordinateur. Il y a certaines personnes qui sont pas dans les bonnes conditions ou ça se passe mal à la maison. Et pareil, l'école, c'est ça aussi, des fois, ce qui permet, c'est que tout le monde puisse, malgré tout, être dans une même classe. Tandis que là, avoir, par exemple, avoir des petits frères dont on doit s'occuper parce qu'on se retrouve à la maison, c'est quand même aussi derrière un endroit où on n'est pas tous égaux.
0: Pierre, rapidement.
6: Nous, on tient en consigne syndicale à dire que les textes actuels ne permettent pas l'obligation de faire des visios de la part des profs. Donc les profs ne sont pas obligés, s'ils soutiennent le mouvement, de faire les visios. C'est contraire à certains textes réglementaires qu'on peut leur donner. Ils ont écrit à la CGT 35@cgteduc.fr.
4: Et n'oubliez pas qu'on va lancer une caisse de grève avec les assistants d'éducation du lycée Bréquigny, parce qu'on est en grève et qu'on est beaucoup de salariés précaires. Donc je fais passer le message, on va avoir un lien, donner de la force. C'est beaucoup de gens qui sont en dessous le SMIC, donc, et on fait ça pour soutenir les revendications des lycéens. Donc n'hésitez pas à aider moi et mes collègues.
0: Ok, je crois que c'est la fin de l'émission. Je rappelle juste que le génocide en Palestine continue, que ça fait 3 ans que ça a commencé, que même si les médias en parlent plus, il y a eu encore des bombardements, il y a eu encore 7 personnes tuées par l'armée israélienne à Gaza hier, il y a une annexion de la Cisjordanie, plus de la moitié de la bande de Gaza est encore occupée, et il y a une manifestation pour les personnes qui écoutent en direct, donc c'est demain samedi à 15h à République. Et je crois que c'est fini, c'est ça ?
7: C'est ça.
0: C'est ça, bah à bientôt.
1: Merci beaucoup.
6: On a pu passer de Renault.
0: À la semaine prochaine.
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0: là, qu'est-ce qui se passe ? Mon petit ami n'est pas très beau, mais il est français. C'est ce que chante Mary Garcia, la chanteuse de Merwolf. Et ce petit ami se prénomme François. Lui, se prénomme.
1: Je croyais qu'il parlait de toi, mais non.
0: Non, lui se prénomme Fred. Il est franchement laid, pas tant que moi, mais ça viendra, je pense.
1: Mais non, Bertrand, avec t'es tellement beau, avec ta grande chevelure au vent.
0: C'est vrai, fais
1: ton,
0: décoiffer.
1: Ton petit mulet, là, il me plaît beaucoup.
0: Ça, c'est sûr que je le travaille.
1: Figure-toi que Placebo va faire du neuf avec du vieux. Ils sortent pour célébrer leurs 30 ans de carrière un titre qui s'appelle Helen Keller. Mais les plus avisés d'entre vous se rendront compte que ce titre n'est pas vraiment un inédit, puisqu'en fait, il est basé sur un instrumental qu'ils avaient sorti en 1996 qui s'appelait HK Farewell. Sauf que là, ils l'ont retravaillé, et puis surtout, Brian Molko a décidé d'y apposer sa voix. Donc, Placebo avec le titre Helen Keller dans Un Poco Too Much. Ben oui, et c'est sur Canal B.

0: agora o fim do filme. Tchau.
1: Obrigado.
2: Un miracle. Mark Sandman est de retour et non, malheureusement. C'est Morphine qui, comme Placebo, fait du neuf avec du vieux. Alors, pas tout à fait. En fait, le producteur Paul Colderi et puis la femme de Mark Sandman, donc décédée il y a de ça plus de 25 ans sur scène, hein, c'était en 1999, ont retrouvé des bandes d'un enregistrement d'album. Il doit y avoir 8 titres qui n'avaient pas été exploités à l'époque. Hein, ils avaient sorti The Night qui avait été enregistré en 98 et puis ils avaient pu quand même sortir l'album, mais là c'est un petit miracle, ils ont réussi à retrouver ces bandes. Alors Dana Colley, le saxophoniste, a refait quelques parties de saxo. Et donc c'est un album qui va sortir prochainement. Il y aura un vrai inédit qui s'appelle Spaceman Charm, parce que quelques-uns des titres quand même se sont retrouvés sur des compilations ou à gauche à droite. Donc tout ne sera pas neuf, ça restera quand même des raretés et ça sortira au mois de décembre. Morphine, à l'instant, le titre s'appelait Cocoon et je crois même que ce sera le titre de cet album.
3: On va continuer cette émission avec un extrait du premier album de Graphic Violets, un faux groupe, hein, puisque derrière ce nom se cache Rob Garcia, qui a enregistré tout seul, comme un grand, cet album. Endless Parade, c'est le nom de cet album, et Turn the Fantasy On, c'est le morceau que je vous propose d'écouter maintenant. Graphic Violets, Don't Poco Too Much.

0: Puis Young Sinclairs avec Aren't You Fit. Les Young Sinclairs dont le dernier album datait de 2019. On pensait que c'était cuit pour eux, que l'on ne les reverrait pas hein, ou plus. Surprise, ils sont revenus cette année, pour notre plus grande joie évidemment, avec un nouvel album. Eux disent que c'est un nouveau départ. Bon, on verra l'usage. Hein. Cet album, il faut peut-être que je vous donne son nom. Hein. Ça vous intéresse,
1: oui.
0: Fred? Oui, toi,
1: oui,
0: ça,
1: oui,
0: t'intéresse,
1: moi, ça
0: bien sûr. Il s'intitule Cycles Turning.
1: Bertrand, c'est le 10e album pour ce groupe de Cincinnati. Ce groupe s'appelle The Afghan Whigs, le groupe mené par Greg Dulli. Un album qu'on appelle l'album de la maturité. Hein. Voilà, c'est ce qu'on dit au bout de
0: 30 ans.
1: 30 ans, quand même, de carrière. Hein. 10 titres seulement, toi, c'est un disque assez resserré, 37 minutes. Donc, toi, c'est assez court, quand même.
0: Bah, c'est la bonne longueur.
1: Ils vont entamer
0: durée.
1: Aussi,
0: pardon,
1: une tournée d'anniversaire, tu disais 30 ans, mais 40 ans de carrière.
0: Bah, ouais,
1: 40
0: bah,
1: ans de carrière.
0: On voit pas le temps passer.
1: Non, non. Bon, faut savoir que Greg Dulli, sur cet album, a assuré la production, le mixage, la guitare, le piano et le chant principal. Je vous propose le titre qui s'appelle duvetine. Tu sais ce que c'est la duvetine?
0: Non,
1: c'est un tissu noir un peu opaque qui sert souvent pour faire des habillages quand tu prends des photos ou quand tu dois faire du noir dans une pièce, mais que ça doit rester neutre.
0: D'accord.
1: Beaucoup utilisé en photographie, au cinéma.

0: nouveauté. Oui, donc après le duvetine, ben maintenant le velours, Veluria.
1: Voilà.
0: Le titre des Pixies, extrait de l'album Bossa Nova, un album sorti, c'était le troisième du groupe, sorti en 1990. Oh, ben oui, ça ne nous rajeunit pas,
1: non,
0: tout ça.
1: Pas toi,
0: Bertrand. Enfin, non, pas trop. Donc, bien sûr, sur ce titre, toujours les mêmes obsessions de Black Francis, c'est-à-dire les ovnis, les extraterrestres, etc. Quoique, sur ce titre, il parle aussi de son expérience qu'il avait eue avec une jeune fille rosicrucienne.
1: C'est quoi ?
0: Oh, c'est une sorte de secte.
1: Ah ouais,
0: crois, c'est une secte un petit peu comme les Mormons ou les, voilà, un truc comme ça.
1: D'accord. Mm. Eh bien, Fred, donc poursuit cette émission avec Free the Hardway, un groupe de Détroit qui a sorti en avril dernier un nouvel EP. Mais aujourd'hui, je vous propose d'écouter un extrait du précédent sorti l'année dernière. Ce morceau, c'est Backwards. Ce EP, c'est Sex Symbol avec un C comme cymbale. Et ouais, à Détroit, on fait aussi dans le calembour. Free the Hardway, don't Pucco Too Much.

0: Les Hot Buns avec Dictionary, un morceau de 2025 que l'on retrouve pour notre plus grand bonheur, notre plus grand, oui, joie, ouais, sur Helmets Off, le premier album de ce duo néerlandais réunissant Harry Van Vliet des célébrissimes Loosberg et Yael Dekker, la chanteuse des
1: Clitons.
0: Voilà.
1: Ouais. Bertrand, un groupe qui nous vient du Canada, de l'Ontario précisément, mené par le natif Daniel Monkman. Ce groupe s'est formé au début des années 2020, ça s'appelle Zone. Ils sortent leur troisième album, ils ont sorti leur troisième album début juin, il me semble. Hein. Cet album s'appelait Happy Sooth School. Eh bien, je vous propose le titre qui s'appelait I Was Younger. Zone, don't poke too much.

0: À l'instant, c'était Death from Above 1979, même s'ils ont abandonné la date depuis un certain temps. Le duo de basse-batterie mené par Joseph Keller et Sébastien Granger ont décidé de fêter le 20e anniversaire. C'est vrai que c'est une émission où il y a beaucoup d'anniversaires et de tournées qui fêtent. Alors, le 20e anniversaire de leur premier album qui s'appelait You're a Woman, I'm a Machine, ainsi que le 10e anniversaire du suivant qui s'appelait The Physical World.
1: Beaucoup trop d'anniversaires, tu oui, les anniversaires.
0: Je sais pas. Donc, le groupe avait splitté pendant un certain temps, puis ils étaient revenus ensemble pour notre plus grand
1: plaisir, joie, bonheur.
0: Voilà. Un nouvel album est prévu pour janvier 2027, et là je vous proposais le titre a priori issu de démos inédites qui s'appelait Private Lives.
1: Maintenant, un peu de doom metal avec, avec une petite dose de cumbia.
0: Ah oui.
1: C'est ce que nous propose le groupe Doumbia.
0: Tu recommences.
1: Voilà. Mmh, et Fred a dit repasse-le, s'il te plaît. À genoux, il était, il m'a supplié. Donc, je passe aujourd'hui.
0: J'ai peur.
1: Doumbia, donc, Poco Too Much avec Kian Soyo.

0: Demi, les Californiens de Demi avec Full Spectrum Dominance, un morceau tiré de leur futur album, de leur très prochain album, puisqu'il pointera son nez vendredi prochain.
1: Bertrand, on enchaîne avec un groupe qui nous vient de Nouvelle-Zélande. Ce groupe s'appelle Office Dog. Leur deuxième album s'appelle Prime Corner. Je vous propose le titre Gold Sings.

0: Bertrand, on termine cette émission avec le trio de Silver Lake, Los Angeles, un Dogstar. Alors, dans ce trio, on retrouve un certain Robert Milhouse, on retrouve aussi Brent Domrose au chant et un certain Keanu Reeves à la basse.
1: L'acteur ?
0: Mais oui, l'acteur. Je vous propose le titre Gold Sings, extrait de leur quatrième album qui s'appelle Prime Corner.
1: À la semaine prochaine.
0: Ciao.
1: Salut.

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0: Bonsoir.
1: Bonsoir.
0: Bonsoir Bronwyn, bonsoir Ernestine, bonsoir Mathieu.
2: Bonsoir Bouddha.
0: Bonsoir Bouddha. Bon, ça va ou quoi?
1: Ça va, je m'entends pas.
3: Moi j'avais pas le bon casque.
0: Non, on t'entend. Ah bah super.
3: Super.
0: Wow, ouais,
3: il y en a pas une qui bosse dans la radio,
1: mais ça marche mieux dans ce
3: ah. Ah bah oui, je travaille ici.
0: Bon, 101ème émission ce soir.
2: Ouais.
0: Qu'est-ce qu'on écoute? Alors attendez, l'émission, moi je trouve que la playlist tabasse sa mère. Moi j'allais intervenir en deuxième partie d'émission. Il y a du très lourd. Ça va décoller les cages à miel. Moi je vous le dis. Qu'est-ce qu'on a, Mathieu, ce soir?
2: Bah, en punk, pas mal de old school. Peu de mélo, mais du crust et ensuite hardcore
0: méchant. Edge metal à mort.
2: Et on finira un peu plus de metal gros death.
0: Parfait.
2: Et post-hardcore. Et on commence tout de suite plus post-punk gothique.
1: Oui, alors comment ça va? Eh bien, moi, puisque vous me demandez, moi j'ai froid car la terre brûle, j'ai froid car des lycéens se font mutiler par des fascistes armée, mais j'ai aussi froid car j'écoute Years of Shame. Les seuls représentants du genre Sad Wave. Derrière ce duo glacial, on retrouve deux membres du groupe parisien et René Dead, donc il y a Brice Deloumel. Oui, et Bern et Vol au chant. Years of Shame a sorti en février 2026 leur premier album Primary, signé chez Icicle Records. Bon, vous l'avez, je pense, la métaphore du froid. Donc, label parisien indépendant qui nous a fait frissonner avec Traître et Je t'aime. Oui, que des groupes très froids. Ouais, j'ai même noté cette blague, mon dieu.
0: Putain, je t'imagine à ton petit bureau, là, comme ça. Là, dire, ah, putain, comment j'ai dead ça, quoi.
1: Je trouvais ça trop nul, en plus, je savais que ça allait faire des flops. Et ben voilà, c'est réussi.
2: Ah, c'est réussi.
1: Ouais.
2: Dis d'un air étonné.
1: Oups. Alors, merde, j'en étais où, du coup? Bah, je recommence, du coup.
0: Oh non, bah, c'est trop long.
1: Alors, donc il y a quelques dates à venir pour Years of Shame, donc pour l'automne et l'hiver. L'automne, putain, comment je l'ai écrit? Oh mon dieu, ça me rappelle quelqu'un de faire ça comme ça. Émeric Lompré, il écrit pareil.
0: Je sais pas,
2: Ah non, pas de Émeric.
0: Ah non, il y en a qu'un seul, c'est moi.
1: Bref, ouais, trop long, faudra couper, Mathieu, s'il te plaît.
2: Ah non, on couperait.
0: Putain, on va pas encore pouvoir passer le dernier morceau en entier, quoi.
1: Donc il joue demain, écoutez-moi, demain, le 10 octobre à Amiens, le 29 octobre à Lille, le 31 octobre à Paris et le 7 février à Montreuil pour le festival Disorder. Donc moi, personnellement, j'aime beaucoup Years of Shame, ça fait penser un peu à The Soft Moon dont il s'inspire d'ailleurs avec donc les réverbes notamment de la voix sur Bern. Ça veut dire ma phrase. s'ils étaient plus cold gaze avec Dead, Primary est plus chaotique, brut, un peu comme un purgatoire de glace pour émotions pétrifiées. Je vous propose d'écouter Violence, qui est un morceau assez dansant, un peu shoegaze, avec un rythme convulsif. Maintenant, il est temps de se plonger dans l'abîme glacial où nous aussi nous sommes perdus.
0: Waouh.
1: Incroyable.
0: Donc Years of Shame avec Violence,
1: voilà,
0: sorti sur
1: ça.
0: L'album
1: A Primary.
0: Allez.

0: Et c'était l'excellent duo de Synthpop samedi soir, donc composé de très bons amis à nous, donc Roxane et Owen. Roxane qui avait joué dans Violet Squad et dans Exaction, et Owen qui a joué Louis dans Louis. Ultimate of Course, Hush et 80s entre autres, et qui donc du coup ont sorti tout un concept album autour des jours de la semaine comme ça. Donc voilà, le groupe c'est samedi soir, ils ont un EP, un album qui va sortir dans les mois à venir, et là c'était un titre en exclu, donc dimanche, puisqu'en gros ils reprennent tous les jours de la semaine comme ça.
1: Ouais.
0: Oui, ils ont fait un premier concert à dimanche qui était vraiment vraiment génial.
1: Donc à dimanche bistrot.
0: Voilà, ils ont joué un samedi soir, donc il y avait samedi soir un samedi soir à dimanche.
1: Ouais. Voilà, c'est ça.
0: Donc faut suivre. Alors à un moment donné, il va peut-être falloir s'accorder, parce que là quand on explique ça aux gens, là tu fais quoi samedi soir? Bah je joue samedi soir à dimanche.
1: À dimanche.
0: C'est insupportable en
1: la
0: fait.
1: La semaine ne finit jamais.
0: Voilà,
2: et avec il y a deux mains qui jouent.
0: Oui, c'est ça. C'est quand ça par contre. Et où? Et donc tout en autoprod, ils ont préparé tout ça cet été, et là ils seront en concert au Paradis Perdu le 6 novembre, le 26 novembre au BBO à Nantes, le 28 novembre à la Carotte Mécanique, et donc ça c'est dans le cadre du festival Barbare.
1: Et surtout vendredi prochain.
0: Oui, putain, à Brooklyn, pardon, à Brooklyn,
1: voilà,
0: avec. Je regarde l'affiche parce que je la vois là-bas, mais j'arrive pas à lire.
1: Jeannette
0: and je sais plus quoi. Donc super proc de Mika, of course.
1: Quelle promo.
0: Et surtout, on en profitera pour vous souhaiter un excellent anniversaire à notre Sophie adorée.
1: Très chère Sophie, on t'aime.
0: Sophie, on t'aime. Force et cœur sur coeur. Toi. Et voilà, donc c'est un titre un peu en exclu, puisqu'en gros, je crois qu'il y a pas grand-chose de dispo encore pour le moment sur, sur internet.
2: Il y a eu que jeudi.
0: C'est
1: ouais,
0: ça.
1: C'est ça, jeudi soir.
0: Et donc là, c'était une petite exclue puisqu'on vient de s'écouter du coup dimanche. Et je voulais dire que c'est moi qui ai trouvé le nom du groupe.
1: Oh, bah.
0: Ouais, je flex un peu. On enchaîne sur toute autre chose, parce que là, on part en direction de l'Angleterre.
2: Non, c'est moi. C'est Barry.
0: C'est toi ?
2: Ouais, c'est moi d'abord.
0: Putain. J'ai eu peur, surtout que j'étais pas prêt. J'avais pas mes notes. À toi, Mathieu.
2: Et on enchaîne avec Barren, avec un point d'interrogation, groupe parisien d'anarcho-punk dans un veine justement de Mob ou The System, formé en 2014. Il réunit des membres de Going Away Party et de Turquoise. Son deuxième album, On the Pound de Death, au National Industry, est sorti sur Symphony of Destruction l'année dernière, il me semble, et ils seront le 23 octobre aux Ateliers du Vent pour les 10 ans de l'association Papier Noir, et c'est la soirée est aussi un concert de soutien aux inculpés Antifa.
0: Ouais, parce que là on a vu que Gino, donc un des Antifa qui avait été arrêté, je crois, ou qui a eu des soucis à Budapest à cause d'affrontements lors de la putain de journée de la marche des héros soi-disant là, en gros c'est un jour, on en avait parlé dans l'émission, c'est un jour en Hongrie où en fait où il y a tous les fucking néo-nazis d'Europe qui viennent et qui défilent en mode croix gammée plus costume de SS premier degré et tout, et évidemment il y a des contre-manifestations, il y avait une très très très très forte répression, et je crois qu'il y a des parlementaires hongrois qui sont encore en prison pour avoir protesté là-dessus, et Gino doit être extradé vers la Hongrie.
2: L'Allemagne. Il est en Allemagne, je crois, non?
0: Ouais, il est en Allemagne, ouais c'est ça, donc ouais. On n'oublie pas qu'aujourd'hui, tout au long de l'histoire, être antifasciste, c'est quand même quelque chose de compliqué.
2: Et il y a aussi ceux qui se sont retrouvés impliqués dans l'histoire de l'accident de Quentin Durand aussi.
0: Oh le sale putain, vas-y là. Oh là, j'avais oublié cette histoire là. Ouais,
1: non,
2: ils sont encore en truc provisoire, je crois.
0: Ouais, ils sont encore en détention provisoire, et puis pendant ce temps-là, on voit toujours les mêmes qui paradent sur les... Ouais, vas-y, ça me prend la tête. Putain, vas-y, nique sa mère, les putains de nazis. Vas-y, et puis donc on t'en parlait tout à l'heure, là. Moi, c'est comme ça, on va faire un petit message politique en attendant, là, parce que je peux pas m'en empêcher. Donc force aux lycéens, force à la Gen Z, là, vous êtes trop forts, en fait, vas-y, se brûler le monde, là. Et le 17, rendez-vous tous dans la rue, et vas-y, faut tout cramer, on n'en peut plus, là.
1: C'est un samedi.
0: Ouais, et on n'oublie pas qu'un bon nazi est un nazi. Allez.
1: Oui.
0: Pardon, Mathieu.
2: Et donc au programme de cette soirée du 23 octobre aux Ateliers de Vent, il y aura aussi Précipice du Hardcore Punk de Nantes, Food Fight Power Pop de Rennes, Ben Nose Punk de Brest et Stuck Post Punk de Rennes. Et donc on va écouter Our brains are a war zone. Et on va pas parler de santé mentale non plus, pas plus qu'on va parler de...
0: Bah non, parce que tout est lié. Hein. Tout est lié. Tout est fucked up.
1: On en a pour toute
0: tout.
1: La soirée, là.
0: Ouais, ouais, bah, toute la nuit, tous les jours.
2: Et donc voilà, Barenz avec Our Brains Are a War Zone.

0: Ah plus. Voilà, le lancer, super, bravo Bronwyn, allez, trop bien.
1: La grosse noob.
0: Bon, c'est bon.
1: Pas moi.
0: Alors, c'était The Systems avec le morceau Their Corrupting Ways. Donc, The Systems, groupe britannique d'anarcho-punk de Wigan, dans la banlieue de Manchester, formé dans les années 80, donc en janvier 80 précisément. Groupe qui n'a pas une grosse actu, enfin, en tout cas, qui n'a pas été très très prolifique, puisqu'ils ont sorti une démo, deux EP.
2: Ouais, c'est séparé en 83.
0: Ouais, c'est ça, donc avec une très courte existence. Et là ils ont eu une réédition de leur morceau en 2005 en version CD et en 2023 en vinyle, ou l'inverse, ouais. Je sais plus, non c'est ça, sorti en CD en 2025 et en vinyle en 2023. Et bah, pour l'anecdote, moi c'est un truc que j'ai entendu sur Instagram dans un réel, j'ai trop kiffé le morceau et après j'ai un peu digué. Je l'ai proposé dans l'émission et c'est vrai que le groupe précédent que tu as présenté, Baren, ouais, le cite The Systems comme influence.
2: Ouais ouais, bah, on est dans la grosse vague peace punk à la, qui est après Crass,
0: ouais,
2: le truc
0: Crass, ouais.
2: Flux of Indian, ouais. Anthrax, le groupe anglais, pas le,
0: ouais,
2: groupe de trash. Pas,
0: ouais, voilà.
2: Et oui, et autrement, il y a eu des rééditions parce qu'ils s'étaient reformés, en 2014 et ils avaient sorti un album. Quoi.
0: Ah ouais, bah tu vois, j'ai raté la... j'ai pas réussi à trouver beaucoup d'infos, puis en plus, comme on a changé la playlist un petit peu tard,
1: ouais,
0: j'ai pas
1: réussi à trouver. Que des excuses, que des excuses.
2: Non, non, c'est vrai que c'est assez dur. Moi, j'ai retrouvé ça. Il a fallu bouquiner dans le livret de l'excellente, que je recommanderai encore, enfin, référence Burning Britain, qui est, ouais, un bouquin et une compile justement sur la deuxième vague de punk anglaise, quoi, et donc qui est super intéressante. Qui
0: bah
2: est
0: oui,
2: justement...
0: puis on sent vachement l'influence, tu vois, on en parlait en écoutant le morceau, on disait, on pense que des groupes comme Ivis, ils ont dû écouter ça aussi, et il y a vraiment une vibe très britannique, et moi j'ai trouvé le morceau très très très très très très cool.
2: Bah, Manchester, c'est aussi Joy Division aussi.
0: Ouais, c'est ça, exactement. Parfait, voilà. C'est tout pour The Systems, avec donc le titre Their Corrupting Ways.
2: Et on continue... on reste dans le punk, mais change un peu d'atmosphère avec beaucoup plus mélo et fun avec Balek Panic, donc groupe parisien formé en 2007, et le groupe jouera le 23 octobre à Rennes avec End Up et Left Bank, donc au Melody Baker, donc soirée très punk à roulette, et c'est organisé par
0: Bernadette Soubarou. Je l'ai dit au pif, mais c'était sur qui ça, quoi. Et d'ailleurs, Melody Maker qui est tenu par Berne,
1: oui,
0: qui donc chante dans Year of Shame, quoi.
1: Ouais,
0: gérant,
1: c'est ça.
0: Ouais, c'est pareil, on s'en fout.
1: Ouais, on s'en fout de la hiérarchie.
0: Ouais,
2: et comment maintenant Bernard Soubarou, qui sont aussi des collègues, qui maintenant, c'est quoi leur émission déjà?
0: Oui, bon, je sais plus.
3: C'est le Freak Show.
2: Voilà.
1: Et il y en a qui suivent.
0: T'écoutes la
1: conférence. Il y a des vrais journalistes ici.
0: Waouh, ça tire à balles réelles.
2: Et le groupe vient de sortir son premier album, Zoo City, et on écoute donc le titre éponyme.

0: Donc là, c'est à toi, Ernesti.
1: Non, c'est moi.
2: Non, c'est à qui? Bah non.
3: Ce n'est pas
4: mais
3: à
4: si,
3: moi.
4: C'est The Mefs.
1: Non, là, non, là, on est à...
4: Là, on
1: a
4: écouté Bud.
2: Mais non, on est à Suicide Association.
4: On est carrément plus haut.
1: On est à Birdlands.
3: On n'a rien dit.
1: Vous êtes bien dans Face Up sur le
2: canal. Ah, mais j'ai... Ah, putain, je suis sur les...
3: Oui, non, Bouddha... On n'est pas AYR encore.
2: J'ai pas la bonne playlist.
3: Il n'attend qu'AYR.
2: Bref, pardon.
1: Donc, c'est les concerts que j'ai rajoutés. Et on était toujours dans les sonorités très marquées années 90 avec une touche un peu plus post-hardcore. C'était Birdlands et le titre Cut to the Chase. Et le groupe de Limoges a sorti récemment son premier album, Faded, donc, qui était en début d'année. Et le groupe sera en Bretagne le week-end prochain, avec une date le 16 octobre au Pit Dog, on reparlera plus tard de la date, puis le 17 à Rennes au Melody Maker avec Aboa-Q. C'est pas sympa comme nom pour le dyslexique.
2: J'ai pas écouté.
3: Il a dit cul.
1: Aboa-Q.
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1: Un nouveau groupe punk noise de Rennes, et la soirée est organisée par Prod & Roll, et donc c'est prix libre. Et oui, là on enchaîne avec The Mefs, qui a sorti le mois dernier son nouvel album The Business. Un album, le groupe anglais a sorti un disque plus brut, marqué par l'expérience de scène du duo, et aussi aux manettes derrière la production, Dan Weller, qui est plus issu de la scène métal. Côté texte, le groupe reste très politisé, mais aborde les choses de façon plus personnelle, et on écoute. Le titre, c'est Where Did All Goes Wrong.
2: Par où on commence, en fait? Par l'invention du capitalisme dans l'immédiat après la révolution, là.
1: Quand tout est parti en couille.
2: Ah, oui,
1: c'est ce que se posent en ce moment les macronistes qui comprennent rien.
3: La théorie du ruissellement, ça ne marche pas.
1: La théorie du titre.
2: Non, mais par contre, pardon, on en parle du putain de ministre de l'éducation, là, en vérité, là.
3: C'est son prénom, déjà.
2: Non, parce que je sais pas, on s'en fout. Mais en fait, si tu veux, il y a un truc, on sait que dans la théorie politique, ce qu'ils nous proposent, c'est vraiment de la grosse merde et c'est catastrophique. Mais par contre, en plus, dans leurs argumentaires, en débat, etc., mais ils sont zéro en réalité, ils sont absolument zéro.
1: Oui, non, mais il n'y a plus personne, il n'y a plus que des technocrates qui veulent prendre.
2: C'est
1: parce
2: vraiment
1: que...
2: des bolos, là, putain.
3: Ouais, un peu, ouais.
1: Donc c'était The Mefs, et quand est-ce que tout est parti en couille, en gros? C'est ça la traduction.
2: Ouais, vous avez 4 heures.
3: Il y a un petit moment.
2: Vous avez 4 heures.

0: bizarrement par contre le morceau là.
1: Chut, Bouddha. Alors c'était Walls Won't Make You Safe. Mon micro est hyper haut, je parle très mal. Il est cassé en fait, il tombe. Donc je suis en mode girafe actuellement parce que vous ne pouvez pas me voir. Bref, c'était Walls Won't Make You Safe, pardon, tiré de l'album Mess Bigger d'Asphyxia Sociale, sorti en mai dernier. Donc je vais y arriver, hein. Asphyxia Sociale, c'est un groupe originaire de Sao Paulo et plutôt original car il combine une multitude de styles. On peut y trouver, comme entendu à l'instant, du ska, du punk et du reggae, en tout cas des influences de musique traditionnelle du Brésil.
2: Et un gros côté time bomb de Rancid aussi.
1: Oui, non, mais c'est
3: un copier-coller.
1: Un
3: gros côté, ouais.
1: Ah oui, oui. Et bon, bref.
3: Un beau copier-coller, ouais.
4: un peu de respect, Bouddha, quand même, là.
2: On dit influence et...
3: Oui, c'est vrai, c'est pardon, excusez-moi. Moi, je dis les termes, ouais.
1: Et du coup, on trouve aussi, tout au long de leur discographie, du rap, du hardcore, du punk, bref, une variation de style underground.
3: Ah, ils ont pas su quoi choisir quoi.
1: Ouais, c'est ça, je pense.
4: Tu peux la laisser parler.
1: Et résistant. Je vais résister. Et résistant
4: à
1: faire
4: la gueule.
1: de leur musique, une force contre les inégalités économiques, sociales et la répression que connaît le Brésil. Et on commence aussi à connaître ça actuellement d'ailleurs.
3: Putain, il y a le fils à Bolsonaro, putain, qui est en bonne voie d'être élu au Brésil. C'est pas un truc de ouf, ça aussi, en fait ouais. Le mec a été condamné, il a été. Enfin,
4: oui, mais je pense qu'il y en a qui sont en relation toxique avec le fascisme.
3: Ouais, c'est clair.
2: Putain, le problème, c'est qu'on est un peu dans. Enfin, c'est le sens historique qui malheureusement va pas dans le bon sens.
3: Ouais, oui, exactement. Ouais.
1: Et donc du coup, ce soir, pourquoi on parle d'asphyxia sociale ? Pour que Bouddha sorte du studio, car il n'aime pas le ska.
3: Ah,
1: eh bien
3: putain,
1: non.
3: Ouais, non, j'ai détesté ça, c'est nul en fait. Si je dois écouter des trompettes, je vais à la fanfare en fait. Quoi.
1: Non, mais il est trop important dans Face Up pour ça. Donc, en
3: fait... Ah, c'est pas moi qui ai dit, c'est pas moi qui ai dit. Ah, c'est bon, je suis tout rouge.
4: C'était merci, de l'ironie.
1: Donc, oh,
3: arrête.
1: Asphyxia sociale, c'est Mass Production qui fête ses 30 ans et profite de l'occasion pour les faire jouer chez nous dans l'Ouest. Donc ce sera l'occasion pour vous, chers Cupons et Cupons de Rennes, de les voir ce mercredi 14 octobre à l'usine en compagnie de Noizik. Et si jamais des Normands, on ne sait jamais, nous écoutent, ils seront également mardi 13 octobre au Porto Bello à Caen avec A Ton.
2: Je vois qu'elle a fait des annonces pour Canal B.
3: Ernestine, moi je t'ai fait un gros cœur avec les
1: doigts. Merci.
3: Et ben on enchaîne avec Haywire 617, donc du coup pour les différencier des Allemands, puisqu'on parle bien du groupe de Boston. Franchement, est-ce que j'ai besoin encore de présenter Haywire ?
1: Ouais, c'est qui hein ?
3: Bah, Haywire, c'est un groupe de Boston qui fait du punk hardcore formé en 2023.
1: Mais non.
3: Très prolifique en fait, puisque ils ont sorti depuis 2023 3 EP et 2 albums, dont le remarqué Split avec Dropkick Murphys, là, dont on avait passé des morceaux en début d'année.
2: Et surtout une carrière qui est fou.
3: Bah, c'est exactement ce que j'avais noté dans ma chronique en fait, c'est qu'ils ont connu une ascension fulgurante, notamment grâce à des prestats scéniques qui sont franchement incroyables. Moi j'étais pas monté dans le train des Wire, dans le train de la hype avant de les voir en fait au Super Bowl. Et
2: t'as pas mis ton maillot?
3: Bah, non, déjà c'était pour le mien en plus. Et puis non, je ne l'ai pas avec moi ce soir. Et j'ai un t-shirt quand même, je vous rassure. Et du coup, ouais, grosse presta scénique. Et franchement, bah, c'est mortel. Là, ils ont sorti donc leur deuxième album le 2 octobre dernier chez Roadrunner. Ils sont passés de chez Days à Roadrunner du coup pour cet album-là. Donc voilà, c'est quand même un groupe qui prend de plus en plus d'ampleur. J'ai même vu une fucking chronique du Split avec Dropkick Murphys dans le West France.
1: Oh my
3: donc,
1: god.
3: Putain, les normies, laissez-nous nos sons s'il vous plaît. Et on aurait la chance de les voir.
2: Il y a tout un des podcasts US et How to Radicalize Normie.
3: Ouais, bah écoutez, il faudrait qu'ils se radicalisent. On les encourage.
1: Oui, on en a besoin.
3: Ouais, radicalisez-vous, mais dans le bon sens, hein, par contre, s'il vous plaît.
1: Oui. Plutôt genre à gauche.
3: Ouais, putain, me relance pas sur la politique. Hein, sinon, on va jamais pouvoir passer tous les morceaux.
2: Et vive les lycéens.
3: Ouais, continue. Voilà, on support. J'ai déjà dit ça tout à l'heure. Pardon, je radote. Et on les verra le 18 janvier au Warehouse à Nantes pour une putain de date exceptionnelle. Puisqu'il y a donc Haywire, il y a Comeback Kid, il y a Archangel, il y a Whispers, et je sais plus qui. Et bon,
2: Non, Speedway, pas
4: c'est
2: Archangel.
4: Speedway, ouais.
3: Ah, si,
4: c'est
3: Archangel,
4: ils sont en train de.
3: La fiche est sortie, et avec donc du coup Mika et Roxane en DJ set dans la foulée. Quoi. Donc, ça va
2: on
3: être,
2: est copains, on se connaît. Hein.
3: Bah, on les connaît. De toute façon, en gros, cette soirée-là, c'est Rennes qui débarque à Nantes. Hein. Et quand on est à Nantes, on est chez nous, en fait. Hein. D'accord. Donc, Haywire de Boston avec le morceau Sincerely Yours, tiré donc de leur album. L'album est vraiment cool en plus. Franchement, c'est même pas surcoté. Quoi. Je l'ai écouté aussi entier plusieurs fois et franchement, il est vraiment très chouette. Donc, I Don't Wanna Say Goodbye, Sincerely Yours de Haywire.

0: Et c'était donc One Burning Match avec un extrait de leur album Echo of Eternity avec pour concept un morceau par mois plus quelques interludes. Et donc on a écouté le morceau du mois, October, The Shield. Et
1: c'était trop bien.
0: Ouais. Et le groupe nous vient de Clermont-Ferrand, formé en 2012. Ils jouent un punk hardcore assez varié qui va du crust avec des accents scrimo, un hardcore avec un côté oi. Et le groupe se présente lui-même, le tumulte du punk pour danser, le fracas du hardcore pour libérer, les bourrasques du crust pour qui font trembler les murs, et de la poussière s'élève l'appel de l'unité à l'unité.
2: Ah, c'est beau.
1: Waouh. Et je dis rien parce qu'on doit aller vite. Hein. on enchaîne.
2: Boudache.
0: Et donc, ils seront en tournée en Bretagne avec le jeudi 15 au Melody Maker avec Merville, indie group, indie hardcore de Nantes. Le vendredi 16 au Pit Dog Hardcore, toujours avec Melville et, comme je l'ai parlé tout à l'heure, avec Burden, qu'on a passé tout à l'heure, et Belle Époque du post-hardcore de Nantes. Et le samedi 17 à l'Isobar à Quimbron, avec les locaux de Jesus, qui est du Stoner Kebab.
1: Quoi ?
0: Du Stoner Kebab.
2: C'est personne n'écoutait.
1: Mais vas-y, mais c'est sérieux la musique en fait. Comment on explique ça nous aux gens là ?
0: T'es sérieux toi ?
1: Moi je suis sérieux ? Bien sûr que je suis sérieux.
0: Comment et on continue les annonces concerts avec What the Punk, donc groupe de Rennes où on y retrouve des musiciens de la scène bretonne et au-delà avec qui sont issus notamment de Cicatrices Urbaines, Punk à Foin, Chaos ID, Ashen Shore et Monde de Merde.
2: Ashen Shore. Sorry.
1: On avance. Ouais, ouais.
0: Et le groupe vient de sortir son premier album qui est en fait une compilation de leur EP plus 8 nouveaux titres, et il fera sa release party le 17 octobre à la brasserie Dreineck à Pain-de-Bretagne avec les copains vendéens de Black Mantra. Coucou Gus.
1: Bisous Gus. C'est peut-être le mec qu'on a le plus cité dans toute l'émission en fait, après Chelsea Wolf et Burning Heads.
0: Ah si, il y avait Jackie Cadieux aussi.
1: Ah oui, c'est vrai. Ouais, Bernadette Subaru aussi. Ouais. On a un top 5 là, je crois. Là.
0: Et hardcore punk reggae et Redfish Killer du punk Kabili Duran, tu connais un peu.
2: Bouh. Bisous papa, bisous maman.
0: Et on écoute donc What the Punk avec le titre Guerre.
2: Est-ce que t'es pas en

0: Un groupe de hardcore punk qui vient d'Angleterre, choisi par moi, à votre avis. Il vient d'où ?
1: Leeds.
0: Non.
2: Le Yorkshire.
0: Non ! Le Yorkshire, toujours dit le Yorkshire. Et ils viennent plus précisément de Sheffield, qui est aussi une ancienne ville industrielle au passé prospère. Donc le groupe s'appelle Rat Cage, que certains utilisent comme une métaphore pour décrire leur ville. Alors en vrai, c'est un paysage un peu sombre que je... et désolé du nord de l'Angleterre que je vous décris. Alors qu'en fait, on peut y vivre tout à fait normalement. Hein. Tu peux même boire ton matcha de connard. J'adore le matcha. Je ne veux pas dépeindre un paysage stéréotypé. Cependant, oui, le nord de l'Angleterre est vu comme oublié économiquement de Londres. Il y a un peu plus de misère économique et sociale et beaucoup, beaucoup de logements insalubres. D'ailleurs, la pochette de leur album est tirée d'une photo du photographe Ricky Adams, qui est un photographe nord-irlandais. Il a fait un livre, en fait, un livre de photos sur les maisons mitoyennes en briques rouges de Leeds, cette fois, donc toujours dans le Yorkshire. Ça, vous le savez maintenant. Et donc en fait la photo c'est la photo en fait des photos mitoyennes, donc vous savez, en fait il a fait tout un livre sur les photos d'anciens ouvriers, donc qui sont en briques rouges et qui sont toutes collées les unes les autres, et c'est toutes les mêmes, et j'ai habité dans une de ces petites maisons. Et ben il y avait un vieux champignon bizarre qui poussait dans ma chambre. Et bref, et donc c'est la photo d'une arrière de ces rues là donc du côté des poubelles, avec une belle envolée de pigeons, qui est donc la photo de leur album. Et donc Rat Cage a sorti donc leur troisième ou quatrième album, signé cette fois chez le label londonien Lavida et Soundmoose. Lavida et Soundmoose qui sort pas mal de choses en ce moment, dont l'album Hélas de Nuit Blanche. Donc Nuit Blanche est un groupe qui est composé donc du chanteur d'Edbusa, du chanteur de Lion's Law, de l'ancien chanteur de Oi Boys, enfin de l'ancien chanteur, c'était le seul chanteur, mais c'est terminé, et aussi le batteur de La Femme. Voilà, donc.
1: D'accord. Ouais, excellent groupe. Qu'on a eu la chance de voir dimanche il y a quelques semaines.
0: Ouais. C'était trop bien. Quelques mois, mais ouais. Voilà, donc ils vont sortir, enfin ils ont sorti leur album, je crois.
1: Ouais, je crois.
3: On va en parler.
0: Et on va en parler. Très prochainement, oui. Pas aujourd'hui visiblement. Donc l'album de
3: t'as pas proposé.
0: non mais j'ai préféré Rat Cage, sorry. Et donc l'album de Rat Cage s'appelle Not Asking For Much, et vous avez écouté le deuxième morceau, Marble Bench. Alors est-ce qu'il s'agit d'un banc d'un cimetière où il voulait un banc de marbre dans son salon? Je ne sais pas, je ne comprends pas les paroles. Donc là on est tout à fait dans la DR old school punk hardcore, du punk old school punk hardcore revival qu'on retrouve beaucoup dans le Yorkshire.
1: Ok.
3: Bon, on va changer pays avec.
0: On va changer de chroniqueuse avec son Yorkshire, nous casse les couilles.
1: T'es parfaite, continue.
3: Et Lucie, merci. C'est un Yorkshire ou pas?
0: Quoi?
3: Lucie, c'est pas un Yorkshire?
0: Non, Lucie, c'est un pincher, non. Lucie, c'est mon chien.
1: Pinshire.
0: Pinshire. Non, c'est comme un Doberman, mais. Tout petit.
3: En version saucisse.
0: Ouais, voilà. Elle s'appelle Lucifera.
3: Et on continue. On continue donc avec Svaka, groupe suédois de Gothenburg, du rock punk 10 bits, qui après une démo et un EP en 2024, vient de sortir son premier album, Anu and Longed. Et le groupe sera donc en tournée, donc notamment en France. Il passera le 14 à Toulouse, à la Mécanique des Fluides, avec... Damn It, un groupe de là-bas, le 20 à Bordeaux, avec très bonne date, à l'Athénée Libéraire.
2: On a tout entendu là.
1: C'est pas moi, mais regarde pas, c'est pour moi.
3: L'Athénée Libertaire avec les anarcho-punks d'allemands de Industry et les locaux crasses de Bombardement. Et le 21 à Rennes, au Tiana, normalement les toilettes seront réparées.
0: Ah, enfin
2: Bonne nouvelle.
0: On les attendait.
2: Ça fait longtemps.
1: Vous avez pas de toilettes chez vous, quoi?
0: Au Tiana, non. Ça fait hyper presque important. 4 mois. C'est un grand sujet de discussion sur la place Sainte-Anne.
3: Et le truc, c'est qu'après...
1: C'est vraiment la place des ragots, Sainte-Anne, là. Putain.
0: Et le truc,
3: c'est qu'on parlera, c'est organisé par Feed In Time. Et Feed In Time font jouer au novembre, au décembre, le groupe Urine.
1: Ah, bah voilà, super. Allez-y, les punks, en fait. Putain, bande de crado. C'est pour ça que je présente aucun groupe là dans la partie. Là, c'est vraiment pas ma DA, quoi. Moi, je prends 2 douches par jour, là, putain.
0: Mais ça se trouve,
3: le gros hipster.
0: Ah, mais toi, tu bois du matcha, c'est sûr.
1: Mais bien sûr, tous les jours.
0: En vrai, c'est bon, ce goût d'herbe.
1: Non, c'est dégueulasse. Moi, j'aime bien le matcha, mais juste, tu sais, dans les.
0: Les cookies.
1: Ouais, voilà.
3: Et le 22.
0: Et croquant l'extérieur. Pardon, Mathieu, on t'écoute.
3: Je sais plus c'est quel groupe. C'est le groupe d'avant qui se revanche. Je crois que c'était Baran qui justement se définissait comme anti-hipster matcha et tout le bordel.
1: Je suis pas un hipster en fait.
0: Anti-bouddha.
1: Calmez-vous.
0: Ils sont contre le bouddhisme.
1: Ah ouais.
0: Avec nul.
1: Ouais, j'habite en banlieue rennaise et je suis ouvrier. Rien à voir avec les hipsters.
3: Et donc, pour finir, ouais, le 22 à Lille, au Dirty Old Bignou, donc Bignon.
0: Bignou,
3: Bignou. Je sais plus.
0: Moignon.
1: De toute façon, on s'en fout, plus personne n'écoute la chronique. Là.
3: Avec deux groupes de locaux de Power Valence, False et Marteau. Et on s'écoupe le groupe.
0: Marteau, et ça se dit pas Screwdriver en anglais.
2: Faut qu'on avance.
0: On va couper des mots en retard. Moi, je suis.
3: Et le titre, c'est Fran, Sofan, Till, Graven.
1: Avec l'accent.

0: C'était donc dans le même style et la même ville, Gothenburg, Slan, et le titre Alaska Do. Et même s'il y a Ska dedans, ça veut dire on va tous mourir, donc c'est pas trop festif.
1: Trop joyeux. C'était pas la semaine, il y a deux semaines, la chronique
2: nécrologiste.
1: C'est fini là, c'est la chronique fin du monde.
0: Et qui s'apprête à sortir l'album avec les Allemands de Crust Displacement. Et je crois que j'ai oublié un mot. Bon, c'est pas grave.
1: On t'en tiendra pas rigueur.
0: Et qui seront également en tournée avec les Suédois de Tendre Reaction, avec les dates le 25 au Chinois à Montreuil, avec également Turquoise et Listerine, le 26 au Tiana, toujours donc avec Tendre Reaction, et le 27 au CCL à Lille. Et on continue avec un groupe de Stockholm, mais ville de Californie.
3: Oh là là, comment qu'on
1: fait ? Ça s'appelle la colonisation.
3: Oui, c'est vrai.
1: D'ailleurs, New York, ça vient de York, dans le Yorkshire.
3: Ouais, bah ouais.
0: Qui s'appelait avant New Amsterdam.
1: Oui. Ah oui, c'est vrai.
3: Absolument.
1: Sans doute, je ne sais pas.
0: Et le groupe Sissy Fit, groupe mené par la chanteuse Brianne Rae, qui se définit comme...
1: Voilà, l'apocalypse a déjà commencé.
0: Qui se définit comme Sad Girl Goon Squad Hardcore, qui peut se traduire par
3: Gang de branleurs, branleuses, tristes filles, noyau dur.
1: Apocalypse aussi, non?
3: Mais ça se dit pareil en français.
0: Avec des textes très engagé vers les minorités, et le groupe vient de sortir son premier album qui est dans la lignée en fait des premiers Skull ou Gel, et le titre c'est Swinging Chain.

0: Bon.
1: Hop, et c'était Against the Odds de Risk It, qui est un groupe de hardcore venu de Dresde en Allemagne. Je sais pas comment ça se prononce.
2: Si, Dresde.
1: Ok.
0: Dordique, non ?
2: Ouais, je lui connais un truc allemand, moi.
1: Ok, très bien.
2: Ça n'a rien à voir avec le fait que je sois chauve.
1: Ou blanc. Donc, Risk It, fondé en 2009. Le groupe a trois albums à son actif, donc Who's Falling Who, Cross
2: putain,
1: to Bear.
2: La
1: pay,
2: console, elle est dead.
1: Hop là.
3: Non, c'est
1: bien. Et merci, on a rien vu, qui est le dernier en date puisqu'il est sorti le 3 juillet dernier. Donc on y trouve 10 titres efficaces avec une vibe très classique hardcore. Chaque morceau montre une importance particulière donnée à la rythmique, ce qui donne immédiatement envie de bouger ou mocher à chacun son camp. Donc c'était Against the Odds encore une fois avec un invité spécial, un certain Scott Vogel, chanteur chez un tout jeune et tout petit groupe qui s'appelle Terror.
2: Putain, le meilleur groupe hardcore du monde.
1: Qui ça? Ah mais clairement.
0: Le Vogel, il était le Vogel, il était pour toi.
2: Moi en vrai quand on me demande ce que c'est à des gens qui connaissent pas le hardcore et tout, en gros si je veux leur faire comprendre rapidement ce que c'est, et je leur fais voir Terror en fait.
1: Ouais.
2: Et à chaque fois ça tabasse. Moi je suis moins sur les vagues anciennes et tout. Et on parle beaucoup de groupes comme Agnostic Front et tout, tu vois. Et moi, vraiment, pour moi, la référence, les parrains, les boss

0: split, un split un petit peu différent cette fois, qui est sorti donc il y a pas très longtemps là, sur le label Streets of Hate, un label new-yorkais. Et donc ce démo s'appelle United Nations.
1: Ils
0: voilà.
1: Seront comme Riskit à l'affiche du Broken Windows.
0: Oui, j'allais le dire après, merci.
2: Ah, d'accord. J'ai zappé cette
0: de
2: info.
0: Me spoiler l'info, évidemment. Hop, je le savais, je l'avais déjà dit la dernière fois parce qu'ils jouent avec Calcine. Et donc bref, du coup ils sont sur le split en fait, donc le United Nations. Il y a trois pays en fait, trois groupes de trois pays différents qui sont en featuring sur ce split. Donc il y a Imposter du Royaume-Uni, Combust qu'on va écouter après, des États-Unis, et aussi Blow Your Brains Out qui viennent du Japon, qu'on écoutera également aussi après. Donc pour avoir 1, 2, 3 pour Imposter, on va écouter le morceau Withdrawal. Donc Imposter sont actifs depuis 2017, donc ils sont pas trop présents sur les réseaux sociaux. Ils ont un album live qui est sorti en 2022 normalement.
3: Et pourquoi les groupes ils continuent à faire des albums live en fait?
0: Mais parce qu'en fait ils enregistrent rien sur les réseaux. Enfin genre en gros ils ont pas, je sais même pas si je crois qu'ils ont pas Instagram. Ils ont pas de, c'est pas possible de trouver leur musique sur internet en fait.
3: Ok,
0: trop.
3: Ok.
0: Et en fait tu les écoutes, tu les vois en live en fait. Ces okay. groupes-là. Et c'est pas les premiers que je vois comme ça. Rat Cage aussi non plus n'a pas de page Instagram.
3: On
0: par exemple,
3: passé un
0: mais
3: groupe
0: ils ont
3: l'année dernière, un peu comme ça aussi où il y avait vraiment zéro ouais. actu et c'était un vrai choix délibéré de la part du groupe de pas sur
0: ça.
3: Internet.
0: Et j'ai l'impression que c'est le cas aussi pour ce groupe-là visiblement puisque à moins que je sois une grosse
3: bonneuse. On les a trouvés quand même. Bah vous ouais. pouvez vous cacher, on va venir vous chercher.
0: Bah du coup je les ai vus plusieurs fois je crois même, et c'est vrai qu'ils sont très très très bien. Donc on est un petit peu sur un genre de punk hardcore, alors c'est eux qui se définissent comme ça, punk hardcore, hardcore négative avec influence aussi un petit peu 80, hardcore 90 mais aussi black metal. En fait ils décrivent leur son comme un mélange entre Bathory et Cold As Life.
3: C'est pas mal, ça veut dire qu'on commence à arriver sur du lourd là. Et je commence voilà. à me réveiller moi.
0: Donc moi j'aimais bien, il y a vraiment une belle mosh part et puis j'aime beaucoup en fait ça, la voix rauque du chanteur.
1: Ouais, et pour rappeler la date du Broken Windows, ça se passera...
0: Oui parce que du coup je l'ai pas dit.
1: Bah oui Le 28 et 29 novembre à Nantes.
0: Au Cold Crash.
1: Et à Ferrailleurs.
0: Et ouais. au Ferrailleurs, voilà.
1: Donc avec Riskit, Last Wound... Dagger
0: Calcine.
1: Street, Beyond the Six, Imposter, Fatal Move, Calcine,
0: Imposter,
1: Supernova,
0: pas Imposter.
1: Les Rocks, et puis des groupes que j'arrive pas à déchiffrer.
3: Ouais,
0: on n'arrive pas à lire. Aussi, déjà sur la affiche, c'est marqué.
3: Bah, ça, 40 ans,
0: j'ai l'impression que c'est marqué 2025. Mais oui, voilà, donc ils vont passer à Nantes, donc vous aurez l'occasion de les voir, donc ceux qui sont du côté du Grand Ouest.
3: C'est une grosse semaine en plus cette semaine-là,
0: ouais,
3: non
0: ouais, ouais.
3: Parce que le jeudi, il y a une énorme.
0: C'est vendredi,
3: date,
0: vendredi, vendredi. Vendredi, t'as Desolated avec Tsunami putain. Qui joue et Missing Link et plusieurs groupes.
3: Bon, on sera là encore.
0: Mais ouais, mais un peu cher la place.
1: C'est Tsunami aussi.
0: C'est Tsunami, ouais. Et
2: c'est
0: du coup, je crois que c'est.
2: Plus de 35, je crois.
0: Ouais, plus de 35. Wow. Et c'est organisé par Cache Pistache. Donc
3: bah, on
0: n'y
3: sera pas.
0: L'orga qui est entre Londres, Londres et Nantes, qui organise ouais. pas mal de choses. Et du ouais. coup, je sais plus
1: et
0: où est.
1: Ils n'ont
0: plus
1: qu'un peu nos dates sur Rennes.
0: Ah, ouais, drama, ça... drama.
3: Ah, non, non, non, bah, ouais.
0: Mais ils ont fait jouer Hardmind en Angleterre. Hein, donc on peut leur dire merci quelque part aussi. Puis, puis ils ont qu'à venir aussi à Rennes.
1: Ouais.
0: Ben oui, face to face, faites votre travail. Rennes Sauvage, pareil.
1: Mais wow, nous, on nous propose wow, pas les plateaux.
3: Wow.
1: Ouais, mais nous, on nous propose pas les plateaux.
0: Ouais, ouais, on a pas beaucoup de sel, ouais. Enfin, moi.
3: Putain, du coup, on est obligé d'aller à Nantes là.
0: Bah, c'est ça, mais c'est vrai qu'à Nantes. Enfin, moi, j'ai quitté Nantes pour la scène rennaise. Maintenant, on se demande.
3: Oh non, arrête, arrête, arrête. tu couperas au montage la partie.
0: C'était il y a 10 ans.
1: Et donc, c'est, on enchaîne avec Combust.
0: Ah oui, et donc on enchaîne avec Combust. Ah ouais, mince, je pensais que... Mais non, on n'a pas écouté...
1: Non, on a passé Imposter, mais
0: ah,
1: non...
0: Ah, on l'a écouté.
1: On a écouté Imposter, et maintenant c'est Dark, c'est Combust.
3: On a écouté Imposter.
0: On n'a pas écouté Imposter.
2: Non.
1: Si.
0: Non.
1: Si.
3: Bon, bah on verra.
0: Bon, bah... Ah ouais. Bah non, parce que Ernestine, elle a parlé de Riskit juste avant.
2: Exactement.
1: Bah c'est toi qui présentais Imposter, non?
3: Oui, bah viens de le faire.
0: Oui, je viens de le faire.
1: Ah oui, excusez-moi.
0: Il y a plus qu'à lancer. Ça m'a fait douter.
3: Bon, bah, les
0: auditeurs
3: donc
0: on
3: écoute
0: Imposter.
3: Mais qu'est-ce qui se passe?
1: Pardon, excusez-moi, autant pour moi.
2: Il est tard.
0: Bonne nuit.
1: Et donc c'est Imposter.
0: Imposter avec le morceau Withdrawal que vous pouvez trouver sur leur EP. United ouais. Nations.
1: Sorti sur Street of Hate, le label
0: voilà,
1: new-yorkais.
0: Ouais, c'est ça. Que j'ai déjà dit.

0: Et c'était Combust avec le
1: titre. Mais c'est à moi de le dire. Et c'était Combust avec le titre Dark Side of Tessai, qui faisait partie de l'EP split United Nations. Donc voilà, donc Andrew Vacante, le chanteur, voulait montrer que le vrai hardcore a un impact international en faisant jouer du coup ces trois groupes de trois pays différents. Mmh. Ensemble. Donc Combust, comme vous avez pu l'entendre, ont une influence hardcore parce qu'ils viennent... une influence hardcore, merde, j'ai raté ma vanne. Ont une influence new-yorkaise puisqu'ils viennent clairement de New York. Ils sont actifs depuis 2017 et bien ancrés dans la scène locale et internationale. Leur album Belly of the Beast, signé chez Triple B Records et sorti en 2025, a fait une bonne tournée internationale. Je les ai vus à Leeds.
0: On les a fait jouer au Super Bowl.
1: Ils ont joué au Super Bowl.
2: Chez moi.
0: Ah non, t'as là, deux trucs, là, c'était,
1: mais oui,
0: à Leeds.
1: Mais ils ont été aussi au Ripfest la même année. Et en effet, donc ça c'était l'année dernière. Et ils ont joué au Super Bowl en 2024 ou 2023. Ouais. Je sais pas, comme ça.
3: Moi, j'avais encore ma maison.
4: Je savais
3: pas.
1: Loser.
0: Et on est ouais, New York Accord, très influencé par Cro-Mags.
1: Ouais, voilà, c'est ça. Bah, d'ailleurs, en fait, le mec qui a masterisé leur EP est aussi producteur de Cro-Mags. Okay. Par ailleurs. Voilà, voilà.
0: Et qu'il y a Cro-Mags qui doivent ressortir leur.
3: Moi, je m'en fous, j'écoute pas ça, moi. Ça m'en est tellement.
1: Alors, tu peux couper la conversation plus poliment, Bouddha.
0: Non, mais je crois que Cro-Mags, ils doivent ressortir, réenréenregistrer leur classique.
3: Mais quand
0: Edge of Quartel.
3: Ils sont pas morts, tous ces vieux gars, là.
1: Putain, mais dit-il, quoi. Mais quelle audace. Oh là là.
3: Ouais, je suis désolé pour les OG comme ça, mais moi, c'est vrai que c'est pas du tout ma camo.
1: Oui, ouais, c'est vrai. Bah, après, moi, j'aime beaucoup Combust. J'ai pas mal saigné leur dernier album, j'avoue. Et puis d'ailleurs, c'est vrai qu'ils font une tournée avec Madball en octobre. Là, bah, ils sont en train de la faire, la tournée en Europe. Et en novembre, ils font une tournée européenne également avec Spy, dont il y a une date aussi avec Nasty en Allemagne. Voilà, donc le thème de la chanson, c'était plutôt une sorte de rat-poll émotionnel. On a senti que le gars a vécu une expérience amoureuse et existentielle un petit peu douloureuse. L'amour se transforme en haine. Donc voilà, du coup, on a un style de New York hardcore bien groovy avec un petit passage au
0: un
1: chant clair.
0: Un peu red flag, non?
1: Voilà, un petit passage au chant clair, histoire. Histoire. Qu'est-ce que j'arrive pas à me relire. Histoire que des émos introvertis puissent tabasser eux aussi.
3: Ouais, c'est tout le monde a le droit de se faire sur la gueule. En fait.
1: Ouais, voilà, c'est ça, quoi. Et donc, ensuite, on va enchaîner sur le troisième groupe donc, de l'EP, donc Blow Your Brains Out, donc, avec le morceau Rise and Fall. Donc, même si c'est un titre en anglais, les paroles de leur groupe sont souvent en japonais puisqu'ils sont de Tokyo. Donc, eux, ils sont très inspirés aussi du côté New York Hardcore, donc New York Hardcore, Boston Hardcore. Ils se disent un peu au milieu entre les années 80, 90 et 2000. Donc, ils ont commencé en 2019. Ils ont fait un EP. Ils sont pas très productifs car apparemment, ils préfèrent faire la fête le week-end. Et en
0: bosser
1: fait,
0: des fois aussi.
1: Et bosser un petit peu, ouais, c'est ça. Mais que voilà, c'est ça. Ils avaient parlé de ça. Et donc, ils sont sortis un album en 2023 chez Quality Control Records, donc un label anglais. Donc voilà, eux aussi sont très internationaux.
0: Et le titre, c'est Rise and Fall.
1: Rise and Fall, c'est tout de suite sur Canal B.

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1: pour les internationaux.
0: Ouais. Et on va faire la petite rubrique Bouddha Works Out Hardcore. Quoi.
2: Et là, je suis chaud comme la braise. Là. Vous allez voir, on a une petite sélection de sons solides pour soulever des poids très lourds ou alors pour aller protester en manif ou décompresser après une grosse journée de taf où ton putain de manager te fait chier sa mère. Je traverse une période professionnelle très tendue.
0: Vous défoncez des nazis aussi ?
2: Oui, tout ça, en fait. En fait, il y a beaucoup de gens que j'ai envie de. Voilà, bref, anyway. On a écouté Pain of Truth avec le morceau Fed by Fear.
1: La douleur de la trousse.
2: Oui, on a fait tellement de blagues avec ça. Le pain de la trousse.
1: Pardon,
2: Pain of Truth.
1: Ah, on a plus le temps.
0: Non, ça me fait penser à dédicace à Slow, qui était un guitariste qui avait fait des parodies et qui avait fait la truc
2: Ah, c'est pas grave. Eh, vous pouvez me laisser faire ma chronique ou c'est comment là? Parce
1: oui,
2: que là, vous êtes pas prêts, je parle pendant les 6 prochains morceaux. Quoi. Donc, Pain of Truth avec le morceau Fed by Fear. Le groupe de Long Island est revenu le 25 septembre dernier avec un album éponyme qui est sorti chez Days Records. Bon, Days Records, pour les, ceux du fond qui n'ont pas suivi, énorme label. On en a déjà parlé plein de fois ici, parce qu'on retrouve Domain, Ed Bessa, Bulldoze, Out of Pocket, Contention. Donc là, que des groupes qu'on a pu passer.
0: Ou Flapshot.
2: Ouais, c'est ça. Et donc, ils avaient fait une démo en 2020, un split avec Age of Apocalypse en 2021, un premier album en 2023. Et surtout, ils avaient fait un split assez remarqué avec Tsunami en. Je dis Tsunami, mais c'est Tsunami.
1: Tsunami, mais oui.
2: Voilà, exactement, parce qu'il n'y a pas le T.
1: Non.
2: Donc, le split en 2025, Coast to Coast. Donc, on avait passé des morceaux dans l'émission. Et j'aimerais bien qu'on les voit ici, un de ces quatre, là. Pain of Truth, putain. Mais en fait, ils prennent aussi de l'ampleur un petit peu quand même, ce groupe-là.
0: Je dis rien.
2: Ah, putain.
1: Oh, teasing. Mais non, c'est pas possible, c'est pas vrai.
2: Et on enchaîne, on oublie cette information. Et,
1: que s'est-il passé? Fermez les oreilles.
2: Et on enchaîne avec, moi, une des grosses claques là, récentes. Là, c'est le dernier EP de Judiciary, Stalagmite Angel. Je l'ai écouté avant-hier, là, pendant que je préparais l'émission. Putain, il y a 5 morceaux, c'est incroyable. Metallic hardcore avec des touches de crossover à la power trip bien lourde là et des grosses envolées métal et le il y a du didgeridoo putain et
0: c'est l'effet speed
1: ça ouais, va plaire
2: non parce qu'en fait
0: c'est l'effet speed avec la flûte traversière
2: mais en fait je trouve
1: mais Ernestine le faisait avant, elle a joué de la flûte traversière avant speed.
2: Non mais putain, vous pouvez me laisser faire mes chroniques en fait là.
0: Il n'y a que les groupes australiens qui ont le droit de faire du Girodo et tout.
2: Non, mais en fait, déjà, Judiciary, eux, ils sont de Lubbock, dans le Texas. En fait, c'est juste un tout petit passage, encore plus court que le morceau de le passage flûte qu'il y avait dans Speed. Et franchement, l'EP, je l'ai écouté.
0: Encore plus Speed que Speed.
2: Putain, mais laissez-moi parler de l'EP, c'est mon EP préféré de la semaine.
1: De la
2: vie. Je l'ai écouté 2 fois depuis que je l'ai découvert. Et il est hyper solide, c'est très élaboré, c'est hyper ambitieux, moi, je trouve. Et par contre, ça tabasse très fort. Le groupe a sorti 2 EP et 1 album.
0: Tu as pas déjà dit?
2: Mais non, ça c'était pour Pain of Truth, là j'ai rien dit encore.
1: Faut suivre.
2: Allez, laissez-moi parler en fait, parce que ça va pas le faire du tout.
1: Oh là là.
2: Et 2 EP, 1 album, le dernier EP en 2023. Ils reviennent toujours sur le même label dont on a parlé la dernière fois, Closed Casket Activities. Et voilà, ouais. Et super combinaison, comme j'ai dit, ils sont vraiment lourds, très agressifs, avec des parties beaucoup plus aériennes, métal, et un fond à la Power Trip. Power Trip qui a sorti 2 nouveaux morceaux depuis la mort de leur chanteur là, dans les jours.
0: On va passer.
2: Écoutez le fort en boucle en faisant des pompes ou en courant pour préparer le 17 octobre. Donc Judiciary avec le morceau. Ouais, je peux pas dire si c'est mon préféré de l'EP, mais il est vraiment très cool. Et c'est le dernier morceau de l'EP. Death Knell a donc tiré de Stalagmite Angel de Judiciary. À écouter de toute urgence, s'il vous plaît, en fait.
1: Please.

0: Et c'était Zuko avec le morceau putain, j'arrive pas à lire mon truc. Primal Rage, sorti de leur EP Built for Rage, Built for Rage, sorti donc cette année.
1: Et Built for Pain.
0: Pain. Ah putain, ouais, c'est pareil, la rage, la douleur. Groupe formé à Brisbane en 2021, donc 5 musiciens là qui nous proposent un metal, metallique hardcore vraiment énervé. Ils ont fait un premier EP en 2022, on est dans une vanne, vibe.
2: Une vibe.
0: Knock Loose, Varials, j'allais dire Kublai Klan, mais ils sont cancel parce que c'est des amis de nazis, donc pour ceux qui savaient pas. Quand même, renseignez-vous un peu de temps en temps aussi sur vos groupes là. Et arrêtez de faire les tough guys en croyant que d'écouter des trucs comme ça parce qu'on s'en bat les couilles, ça fait bonhomme. Dès qu'il y a des nazis dans les environs, ça dégage, on cancel, on s'en bat les couilles.
3: Non,
0: négociable. Parce qu'on le dit, on le répète jamais assez, un bon nazi est un nazi.
4: Non !
0: Allez !
4: Voilà.
0: Voilà, donc du coup, pas grand chose de plus à dire, à part que bah, on confirme encore une fois que la scène australienne, bien qu'éloignée, est quand même hyper florissante et sont capables de nous proposer des trucs vraiment qualitatifs quoi.
1: Vas-y, enchaîne.
0: C'est vrai, on n'a pas le temps. On enchaîne tout de suite avec Forever War, donc X Forever War X, groupe de straight edge.
2: C'est ce que j'allais poser comme question.
0: Ah oui, on n'a pas le temps, on enchaîne.
1: On
0: n'a
1: pas
0: en
1: le
0: fait,
1: temps là, il faut vraiment...
2: temps, ouais,
0: Salt Lake City, première démo en 2025. Le groupe sort son premier EP le 24 mars dernier chez Life Sentence Records. 6 titres d'edge metal, pas très originaux mais hyper efficaces, et on enchaîne tout de suite avec le morceau. Mathieu,
1: Pestilence Accepted.
0: Voilà, bah voilà, Pestilence Accepted, tiré de l'épée.

0: Et c'était No Cure avec Oblivion Crusade tiré de leur album It's Going to Be Dark. Moi, franchement, j'ai écouté ça cet été. Là, et
1: depuis... Il va faire noir.
0: Bah, ta gueule.
2: On n'était pas pressés à la base.
0: Donc No Cure, groupe de Birmingham dans Alabama, qui a sorti son premier album après 3 EP. Ils ont sorti un EP en 2022, 2023 et 2024. Là ils ont sorti leur 12 titres de edge metal, straight edge hardline.
1: Des sonorités assez death quand même.
0: Ouais, il y a du death aussi quand même dedans, mais franchement moi je l'ai saigné de fou, je sais même pas combien fois je l'ai écouté, l'album il est vraiment vraiment mortel. Et le label donc Sharptone Records, c'est aussi le label de Bleeding Through.
1: Oui, c'est un label plutôt metalcore.
0: Ouais, c'est ça exactement. Et c'est un groupe qui est, alors je sais pas si j'ai un effet de bulle moi sur mes réseaux sociaux, mais en tout cas que je vois de plus en plus passer. Et j'ai cassé la tête à tout le monde, hein, bisous Alvin avec ça. Et vraiment pour moi un des
2: il
0: albums de 2026. Ils sont à Paris en support de North Lane à l'Élysée Montmartre le dimanche 6 décembre. J'avais envie d'y aller, mais du coup c'est un dimanche, donc
2: le dimanche on va à dimanche.
0: Exactement. Jouer aux fléchettes. Ouais, petite dédicace.
2: Et boire des petits. Quoi ? Pour Bobby ?
1: Oui, ça va.
2: Ok.
0: Tu fais des fléchettes avec Clémence.
2: On va vite enchaîner du coup sur un groupe rennais qui s'appelle Corium. Gros bisous à vous Corium, la team Hello. Coriandre. Donc Corium fondé en 2023, dont le premier concert était au Mini Bowl of Hardcore en 2024, avec un groupe comportant Dali, Martin, Manu et Face. Donc le style défini par le groupe, c'est du Nuclear Death Crust, et on y retrouve un mélange de crust, de death et de hardcore, de grindcore aussi. Leur premier EP est sorti en janvier 2025, intitulé Nuclear Death Crust, entièrement enregistré, mixé et masterisé par Manu Théa, qui est au chant et à la guitare au sein de la formation. Ils regroupent trois morceaux hyper efficaces et tous uniques en leur genre, accompagnés par une intro explosive. Donc depuis, Corium a grandi, car ce soir on parle d'eux à l'occasion de la sortie de leur premier album le 28 août dernier, qui s'appelle Anger Chain Reaction. Donc une sortie qui leur permet d'assumer leurs pattes, car en 35 minutes et 10 titres, nous avons le temps de voyager dans une multitude de styles. Le groupe dit d'ailleurs venir de plein d'horizons différents en connaissant les codes et les dogmes pardon, des différentes scènes. Ils les respectent, mais ils ne veulent, et je cite, « pas faire du réchauffé et ainsi proposer du corium ». En gros, ils n'ont pas de limites et jouent ce qu'ils aiment et ont envie d'entendre, ce qui reflète donc Anger Chain Reaction. Et j'en profite pour transmettre des remerciements que le groupe tenait à faire à Mako et Luigi d'Azayburn, Mylène pour la pochette et Mika, qu'on embrasse. Pour la date au Brooklyn à l'occasion de leur release party. Donc Corium défendront leur album au Samhain le 24 octobre à la Mézières, puis dans une belle tournée, puisque le 6 novembre ils seront à Nantes, le 7 à Clermont-Ferrand, le 8 à Berméo, le 9 à Seignos, le 10 à Bordeaux, le 11 à Montpellier, le 12 à Marseille, le 13 à Nice, le 14 à Toulouse et le 15 à Paris. Bref, nos Rennais ont du talent. On passe donc dans vos oreilles ce soir Breaking de Corium.

0: Et c'était l'excellent Testimony of Death en feat avec Fulci de Glassbone. Enfin, de l'excellent groupe Glassbone, et titre tiré de leur excellente EP sorti en début d'année, Ruthless Savagery.
1: Alors, excellent.
0: Non, c'est excellent. Alors non, Glassbone ne sont pas des anciens apiculteurs, bien qu'on pourrait le penser vu l'intro du morceau, mais ils sont issus du recyclage d'anciens membres du groupe. Wolfpack, dont je ne peux que conseiller les titres Les Fleurs du Mal, car oui, en plus d'aimer les abeilles, ils aiment Baudelaire en fait. Et puis Lurk, qui a un morceau plutôt violent avec un passage où le djent rencontre de la musique d'ascenseur. Bref, c'est trop bien. Revenons à Glassbone, ils sont donc formés en 2021 avec l'envie de combiner la brutalité du death metal américain avec du hardcore. Donc ils ont à leur actif deux très bons EP, très froids, très sombres et graves, tellement graves. D'ailleurs, ça a été un de mes coups de cœur préférés lorsqu'ils sont passés au Licorne Fest. Alors si vous les avez loupés en avril dernier à Rennes, pas de panique, ils sont à l'affiche du Samhain le vendredi 23 octobre. Mais malheureusement pour vous, si vous y allez, vous raterez le prochain face-up. Ou alors vous retournerez dans votre voiture tout seul pour écouter Canal B sur votre autoradio de 22h à minuit.
2: Oui, autrement on est disponible en podcast.
0: C'est ça, mais écoutez.
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2: Et on continue donc Living Weapon.
0: Ok, du coup on va enchaîner sur un groupe également assez récent qui s'appelle Living Weapon, qui a sorti son album Death in the Family en août dernier. Donc après l'écoute de cet album très énervé, brutal, bruyant, noisy, j'étais pas très surprise d'apprendre que la majorité des membres font partie de Vein.fm. Donc en gros, Living Weapon, c'est un arbre généalogique, puisque le chanteur, le guitariste et le bassiste jouent donc dans Vein.fm et aussi dans Flashwater, qui a des projets communs avec le batteur de Living Weapon, qui joue aussi dans Vatican. Donc leur album Death in the Family se questionne sur la nature humaine par son existence et ses conséquences, son absurdité et la mortalité, à croire que eux aussi aiment lire Baudelaire au final. Et dans cet album, on retrouve des parties de Madcore, mais aussi des bonnes influences à la brutalité de Jesus Peace, ou les parties d'Indus d'Armsway, de la noise, de la dissonance, bref, un défouloir quand on est littéralement enragé comme tous les Français actuellement. Donc voici
3: ouais, comme
0: donc
3: nous, ouais.
0: Interspace
3: ouais,
0: ouais, Quality ouais. Assessment de Living Weapon.
2: Et c'est sorti sur l'excellent label...
4: Casquette Activities.
2: Ouais.
4: Moi je
3: of
4: suis
3: course.
4: En fait.
3: Moi je le savais.
4: C'est ça, l'école, j'ai l'air de.
2: Et
4: pas
2: c'est
4: écouter,
2: parti, on a plus le temps.
4: On s'en fout. Allez, ouais.
3: Allez, on écoute.
4: Allez, on a la rage.

0: Et voilà, c'est la vraie fin. Et c'était Crouch avec le titre Lost.
1: Ça venait du cœur.
2: Je me suis endormi.
0: Il fait son mica.
2: Non, c'était cool.
0: Truc, donc, Lost, je pense que c'est du wallon et trio belge de Gantz formé en 2021, dans lequel on retrouve notamment des anciens membres de Amenra, Housebreaker.
2: J'allais le dire, il y a une vague.
1: T'as pas écouté quoi.
0: Non, mais c'est avec belge à fond.
2: Bah oui.
1: C'est pas Amenra, c'est juste belge en fait, c'est tout.
0: Housebreaker et Rise and Fall, et qui ont sorti leur premier album Breaking the Catatonic State en début d'année. Et donc on arrive à la fin de l'émission.
2: Bah ben ouais,
1: vous dire bonne nuit.
2: Première émission sans Mika. Ouais. On embrasse très fort. Anna, on t'embrasse aussi très fort. Deuxième émission avec la nouvelle team. Franchement,
1: nous,
2: c'est trop bien quoi.
0: Ouais, ouais.
2: J'espère que vous derrière
1: nous écouter.
2: Parce que sinon on vient chez vous et on force. 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
0: Ouais, et pour les podcasts.
2: Oui. Et vous nous retrouvez évidemment sur Instagram régulièrement avec des annonces de concerts, des petites recommandations et puis le programme des émissions. Merci Mathieu, merci Ernestine,
1: merci
2: Bronwyn,
1: merci
2: Bouddha,
0: merci à tous ceux qui se bougent.
1: Il faut vraiment
0: les...
1: être un homme pour se remercier soi-même.
2: Oh là là là là, on peut plus rien dire.
1: Oh putain, bagarre.
0: Not all men.
1: Not all men,
2: pas toujours des hommes, des hommes quand même.
1: Oui. Ouais, c'est pas la peine de le dire toi-même.
2: Bon, alors
0: on va se quitter. Ouais,
1: bah, ouais, voilà, sur ces belles ambiances. Ouais, c'est mieux. Ouais.
2: Non, bah fallait remercier. On a pas remercié. Mais non, fallait dire donc merci aux orgas, merci au public,
1: merci au label, merci au groupe, merci au public, pour vos publics, et merci Ernestine d'être avec moi dans cette aventure. Un peu merci à Mathieu, un peu merci à Bouddha.
3: C'est ignoble. Bonne nuit tout le monde.
2: Ouais, prenez soin de vous, faites attention.
1: Ernestine a dit bonne nuit, on va se coucher.
2: Allez.
3: Bonne nuit maman.
0: Et on s'équine avec justement un groupe qui s'appelle Millions Moons, donc groupe instrumental londonien formé en mars 2020, encore un groupe qui s'est formé pendant le confinement. Et
2: les heures à tout à foutre ou quoi.
0: Et qui vient de sortir leur troisième album You Be Good, I Love You, et c'est pour toi public.
1: Parce qu'on vous aime.
2: C'est nul.
1: Mais tout ce qui se transforme en amour se transforme en haine.
2: Non, arrêtez, l'amour c'est
1: stop,
2: beau.
1: Stop, ouais, stop la haine.
0: Et on écoute le titre.
1: Et donnez des coups de pied.
2: Dans la tête.
1: Bam.
0: Des nazis.
1: Surtout eux.
2: Ouais, surtout eux. Ouais. C'est un nazi de merde. Et un beau nazi, c'est un nazi.
1: Mort. Voilà. Et nous, on va juste dormir pour se reposer demain.
0: Et le titre, c'est Million Moons et Thundering Footstep.

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6: Canal B vous offre aujourd'hui une sieste musicale consacrée au festival Pipe à la Pop numéro 5, organisé par l'association des Pichikai. Une sieste intitulée The First Wave, conçue par la musicienne Cara O'Cake. La sieste nous emmène directement dans les étoiles, grâce à un titre de Nala Cinefro. Bonne sieste et bon voyage.

Vous écoutez une sieste musicale spéciale Pipe à la Pop numéro 5 sur Canal B. Une sieste nommée The First Wave et imaginée par la musicienne Cara O'Cake, invitée du festival. C'était à l'instant Elaine Howley, précédée par Laurel Halo, Broadcast, et tout à l'heure vous avez entendu Nala Cinefro. À suivre, une vague synthétique et onirique par Suzanne Ciani.

La sieste musicale spéciale Pipe à la Pop numéro 5, concoctée par Karaokake, suit son cours sur Canal B. C'était à l'instant Movie Tone, vous avez entendu auparavant Ella Orleans, Colin, Léonie Léonie. Et pour débuter cette série de 5 titres, c'était Suzanne Ciani. À suivre, The Space Lady.

la sieste musicale spéciale Pipe à la Pop numéro 5, concoctée par la musicienne française Camille Chambon, alias Karaokake, va bientôt s'achever sur Canal B. C'était à l'instant Dagmar Zuniga. Vous avez entendu auparavant Deria Yildirim et groupe Simsek, Anne Laplantine, Kali Malone. Pour débuter la série tout à l'heure, c'était The Space Lady. À suivre, et pour vous emmener vers un réveil tout en douceur, voici un titre de Memorials. 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